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1: Bonjour, bonjour, soyez les bienvenus dans votre émission qui parle musique sur Radio de la Save. Moi c'est Tessa et où que vous soyez, je vous accompagne pendant une heure en chanson. Au programme, j'ai prévu pour vous vos rubriques préférées, éphémérides, reprises, coups de cœur ou encore histoire de chanson avec un tout nouvel épisode inédit de votre rubrique Derrière le son. Une chose est sûre, la musique est bonne sur Radio de la Save et on commence comme toujours avec notre nouveauté. Ça s'appelle Moitié les mêmes et dans ce titre, Victorien nous parle de sa demi-sœur. Vous allez voir, c'est juste magnifique. Voici Victorien en nouveauté dans votre émission Le Studio.

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1: Allez, dans votre émission qui parle musique, direction maintenant notre éphéméride musicale du jour. On commence ce flashback avec une anecdote qui concerne Monsieur David Bowie.

C'était le 2 juin 1967. Ce jour-là, David Bowie sortait son tout premier album, un album éponyme qui s'appelait donc tout simplement David Bowie. C'est un disque qui a été un gros échec commercial puisque ce n'est qu'un an plus tard que Bowie se fera connaître avec le succès du titre Space Oddity. Allez, direction maintenant notre numéro 1 du jour. Le 2 juin 1973, c'est Paul McCartney et son groupe Les Wings, créé un an après la séparation des Beatles, qui était numéro 1 dans les plus gros pays du monde.

Allez, on termine ce flashback avec notre hommage du jour. Le 2 juin 1941 marque la naissance de Charlie Watts, un très très grand musicien, une légende même, puisqu'il était le batteur des Stones. Malheureusement, il s'est éteint en août 2021 à l'âge de 80 ans. Pour lui rendre hommage, on les écoute ensemble, les Rolling Stones sur Radio de la Save. Voici It's Only Rock and Roll and I Like.

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1: Allez, dans votre émission qui vous dit tout sur la musique d'hier et d'aujourd'hui, il est maintenant l'heure de l'original et la reprise. L'original aujourd'hui, c'est un titre assez récent, Rain Me In, de Sam Fender et Olivia Dean.

Je pense que c'est l'un des meilleurs titres sortis récemment. C'est une collaboration entre deux superbes artistes qui sont un peu les chouchous de la scène anglaise en ce moment. D'un côté, Sam Fender, le nouveau Bruce Springsteen avec sa guitare, son sens de la mélodie et sa voix super agréable. Et de l'autre, Olivia Dean et sa voix pop soul qui cartonne en ce moment. C'est sur le dernier album de Sam Fender, People Watching, que je vous conseille vivement d'ailleurs, qu'on peut retrouver cette collaboration. Personnellement, j'adore l'ambiance parce que c'est un vrai mélange de l'indie rock folk de Sam Fender et de la pop soul d'Olivia Dean. C'est super équilibré en termes de sonorité. C'est nostalgique, c'est lumineux et je saurais pas trop expliquer, mais je trouve qu'il y a vraiment une sorte de supplément d'âme dans ce morceau. On a deux voix et deux styles qui se marient à la perfection et c'est juste vraiment un très très gros régal pour les oreilles à écouter le matin, la journée ou le soir sans modération. Voici l'original sur Radio de la Save et on se retrouve juste après pour une super reprise. Voici Sam Fender, Olivia Dean, ça s'appelle Rain Me In dans votre émission Les Studios.

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1: Vous l'aurez compris au programme aujourd'hui dans votre émission Le Studio, on revisite l'un des tubes du moment, Rain Me In de Sam Fender et Olivia Dean. Et quoi de mieux qu'un autre des artistes les plus talentueux du moment pour le faire? Au mois de mars, c'est Noah Kahan qui a repris ce titre dans l'émission Live Lounge de la BBC Radio 1 en Angleterre. Et en fait, c'est tellement logique quand on y pense. Sam Fender et Noah Kahan, ce sont deux artistes différents, mais qui finalement se ressemblent plus qu'on pourrait le croire. Ils écrivent avec les mêmes intentions, les mêmes émotions. Ils aiment tous les deux la musique folk, donc ouais, il y a une certaine logique derrière ça. Noah Kahan propose ici une version plus intimiste, plus acoustique et moins produite, on va dire. C'est moins rock, plus folk, mais voilà, la nostalgie et les émotions sont bien là, parce que bah, comme toujours avec Noah Kahan, son interprétation fait la différence. Bref, là encore, c'est un vrai régal pour les oreilles, donc j'espère que vous allez passer un bon moment. Voici Noah Kahan qui reprend Sam Fender sur Radio de la Save sur Rain Me In.

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1: Aujourd'hui, dans mon coup de cœur, je vous propose d'écouter un titre que j'ai découvert hier soir et que j'ai adoré. J'ai dû l'écouter à peu près 27 fois depuis hier. Donc, il fallait absolument que je vous le fasse écouter. C'est un morceau du duo français Princesse. Ce duo, il est composé d'Alfred et Aurélien. C'est deux artistes qui se sont rencontrés à l'école élémentaire à Paris et depuis, ils se sont jamais quittés. C'est même ensemble qu'ils ont commencé à faire de la musique il y a maintenant une dizaine d'années. Au début, ils s'appelaient Anagram. C'est un pseudo avec lequel ils ont atteint notamment les demi-finales de The Voice Kids, ça c'était en 2017, et aujourd'hui c'est avec le projet Princesse qu'ils proposent un mélange des styles entre rap, folk et chansons françaises. Ils ont récemment sorti un album qui s'appelle Nouvelle Romance, c'était fin 2025, et à l'intérieur on y retrouve le morceau J'en prends encore, qui est donc mon coup de cœur du jour. C'est un titre hyper beau, nostalgique et même fédérateur, je dirais. Je sais pas trop expliquer, mais ça donne trop envie de le chanter entre amis sur une terrasse un soir d'été, voilà, je trouve c'est ça que ça me procure. Côté texte, c'est quand même assez profond puisque ça parle d'addiction à la drogue. Mais voilà, c'est super bien écrit, la mélodie est sublime et la voix est très très accrocheuse. J'espère que ça va vous plaire. Voici mon coup de cœur du jour sur Radio de la Save. Ça s'appelle J'en prends encore et c'est signé Princesse.

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1: Derrière le son, il y a toujours une histoire. Le son qui nous intéresse aujourd'hui est un monument de la musique qui zoome sur Total Eclipse of the Heart de Bonnie Tyler. Every now and then I get a little bit lonely and you're never coming around. Tout commence à la fin des années 70 quand Jim Steinman, célèbre compositeur à la patte dramatique, décide de s'inspirer de l'univers des vampires pour écrire une comédie musicale. Il imagine notamment une chanson d'amour assez sombre et intense qui parle d'une relation qui consume. Bon, finalement, le projet tombe à l'eau et il range ce morceau dans un tiroir. Et c'est là qu'entre en scène Bonnie Tyler. Au même moment, elle est un peu dans un creux de sa carrière, elle sort d'un immense succès, elle a de nouvelles envies musicales, plus rock, donc elle change de label, et c'est justement cette nouvelle équipe qui va la mettre en contact avec Steinman.

Jim Steinman est hyper pointilleux, et même s'il aime beaucoup la voix de Bonnie Tyler, il lui faut quelques rencontres à tester des choses et discuter de musique avec elle avant de vraiment accepter le défi. Il sort alors cette chanson de Vampire de son tiroir et la réadapte pour elle. L'ADN est toujours là, on a quelque chose de sombre, de dévastateur, une relation qui consume et qui plonge dans le noir, mais de façon très universelle et cette fois beaucoup plus métaphorique. Côté production, Steinman fait ce qu'il sait faire de mieux, pousser l'intensité au maximum. Tout est grand, tout est dramatique, presque excessif, mais c'est exactement ça qui fait l'identité du morceau. Il choisit aussi les meilleurs musiciens, par exemple au clavier et à la batterie, on retrouve des membres du E Street Band de Bruce Springsteen. Et au milieu de tout ça, il y a Bonnie Tyler. Elle ne cherche pas à être parfaite, elle cherche plutôt l'impact. Avec sa voix rock, cassée, un peu abîmée, elle raconte plus qu'elle ne chante. Et c'est pour ça que c'est aussi fort. Elle apporte quelque chose de très humain et de très complémentaire à toutes ces grosses sonorités. Et finalement, bah, ce qui ressort, c'est pas juste une chanson d'amour ou de rupture. C'est une relation qui prend toute la place et qui provoque un effondrement émotionnel. Effondrement émotionnel qui est parfaitement illustré par la musique et par l'interprétation de Bonnie Tyler.

Résultat, on a un morceau hyper dramatique, c'est un peu les montagnes russes émotionnelles. Il dure 7 minutes, mais bon, il est réadapté en format radio à 4:30, ce qui lui permet de devenir numéro 1 dans les plus gros pays du monde en 1983. 43 ans que ce monument nous accompagne, et je pense qu'on peut dire que c'est une histoire atypique, comme on les aime.

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1: Allez, votre émission Le Studio, c'est déjà fini pour aujourd'hui. Je prends un petit peu de vacances, donc je vous dis à très vite sur Radio de la Save pour parler musique. Je serai de retour le lundi 15 juin. D'ici là, prenez bien soin de vous et surtout, n'oubliez pas, la musique guérit tous les maux.

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2: Bonjour à vous, RFI en journée spéciale ce mercredi. Le Liban, après 3 mois d'une guerre sans merci entre Israël et le Hezbollah, notre équipe sur place dans la capitale libanaise vous attend pour une première édition spéciale tout à l'heure entre 8h10 et 9h. Et vous retrouverez ensuite ce midi et ce soir avant la diffusion d'un grand concert de soutien pour le Liban. Tout ça, c'est sur RFI toute la journée. Bienvenue et bonjour Martin Guez.
4: Et bonjour Andréane Mélard, bonjour à toutes et à tous.
2: À la une de votre journal, Martin, c'est 3 mois de guerre au Liban.
4: Qui rappelle les occupations illégales du pays par Israël en 1982 ou en 2000. L'armée de l'État hébreu qui a franchi le fleuve Litani dans le sud du pays et qui s'est emparée du stratégique château de Beaufort ces derniers jours. Le cessez-le-feu décrété le 17 avril dernier paraît bien loin, au moment où diplomates libanais et israéliens sont pourtant réunis à Washington. Les Libanais à nouveau à l'épreuve de la guerre, on y revient tout au long de la journée depuis Beyrouth sur RFI. Édition spéciale, vous l'avez dit, entrée à suivre ce matin, ce midi et ce soir autour de Romain Ozui. Autre guerre en Ukraine cette fois, où Kiev grignote du terrain et où la Russie ne relâche pas l'étau et ne cesse pas ses bombardements. Nous reviendrons aussi dans ce journal sur la tournée chez ses voisins de l'Alliance des États du Sahel, de Romuald Ouadani, le nouveau président du Bénin. Et sur les violences qui ont suivi le sacre du PSG en France, des débordements ô combien commentés, il ne manquait que la réaction du Premier ministre Sébastien Lecornu. C'est désormais chose faite, comme vous l'entendrez en fin de journal.
2: Israël poursuit ses frappes au Liban, et cela malgré les négociations et les promesses d'apaisement venues de Washington.
4: 3 mois d'une guerre qui ne baisse pas en intensité. Les nouvelles frappes aériennes israéliennes ont fait au moins 5 morts cette nuit. C'est ce qu'annonce le ministère de la Santé libanais. Un conflit entre Israël et le Hezbollah débuté le 2 mars dernier, qui a fait près de 3500 morts au Liban. 1 million de Libanais ont été déplacés. Des frappes qui visent essentiellement le sud du pays, où l'armée israélienne s'est progressivement établie. Elle a d'ailleurs appelé hier à évacuer la grande ville de Nabatieh. Des bombardements israéliens qui ont aussi pris pour cible la banlieue sud de Beyrouth, l'un des fiefs du Hezbollah. C'est là que vit Ali, jeune Libanais qui refuse de quitter la maison familiale. Et ce malgré les bombardements, nos envoyés spéciaux à Beyrouth, Nicolas Falaise et Jade Coury l'ont rencontré. Reportage.
5: Un drone israélien bourdonne dans le ciel de Beyrouth et sur ce promontoire qui offre une vue plongeante sur son quartier, Ali nous montre la Dahiyeh, la banlieue sud où il a grandi. Un quartier chiite, un fief du Hezbollah qui a reçu son lot de bombes israéliennes. L'étudiant de 24 ans y habite désormais seul, dans la maison familiale. Ses parents ont rejoint la cohorte des déplacés du Liban après un bombardement qui a touché leur demeure. Ali est revenu remettre un peu d'ordre dans la maison endommagée et il a choisi de rester. C'est un défi personnel, nous dit-il. Rien ne m'obligera à quitter ma maison, même si on veut m'en faire sortir par la force. Les parents d'Ali n'ont de cesse de lui demander de les rejoindre. Le jeune homme s'en amuserait presque. Même si je sens qu'il y a un danger pour moi, l'idée d'abandonner cette maison vide et de partir me donnerait l'impression de la trahir, explique le jeune homme. Lundi encore, Israël a annoncé des frappes imminentes sur la banlieue sud de Beyrouth, provoquant une nouvelle vague d'exode de ses habitants. Ali, lui, n'a pas quitté la maison familiale. Jade Coury, Nicolas Falaise, Beyrouth, RFI.
4: Israël et le Liban qui n'entretiennent pas de relations diplomatiques, mais qui ont dépêché des diplomates à Washington pour une 4e session de négociation depuis le 2 mars. Des délégations qui se sont rencontrées hier au département des

0: du terrain à la Russie, ce qui n'empêche pas de nouveaux bombardements russes d'ampleur.
1: Des gains marginaux, Andréane, 280 km² repris, 0,07% du territoire ukrainien, là où la Russie en possède 19%, la Russie qui poursuit ses bombardements massifs. Des frappes fermement condamnées par Antonio Guterres, le chef de l'ONU, qui rappelle que ces attaques contre des civils sont contraires au droit humanitaire international. Frappes qui ont fait 23 morts ce mardi, selon le dernier bilan, dont 16 dans la seule ville de Dnipro et 7 dans la capitale Kiev, où se trouve notre correspondant Emmanuel Chaz et où les habitants ont encore dû passer une nouvelle nuit aux abris.
2: Entre les frappes du 24 mai et celles d'hier, le quartier de Loukianivka, en plein cœur de Kiev, est défiguré. Ici, de plus en plus d'immeubles sont éventrés par les bombardements. Victoria, accompagnée de sa mère et de son fils adolescent, rentre chez elle, épuisée par la nuit dernière.
3: Les drones volaient les uns après les autres, tous derrière la maison. C'était terrifiant. Et quand ils ont commencé à exploser, c'était juste au-dessus de nos têtes. Effrayant, c'est un euphémisme. Et on ne sait pas quoi faire, car courir tout le temps aux abris, c'est aussi mentalement très difficile.
2: Alors qu'une nouvelle alerte aérienne se fait entendre, pas question pour Victoria de passer la nuit dans un abri. Mais Andy et Véronica, eux, y retournent après s'y être déjà réfugiés en plein milieu des bombardements la nuit précédente.
4: Comme vous pouvez le voir, les appartements sont sans fenêtre, sans rien. Et à côté du parking, pas dans le parking, les gens qui ont fui les immeubles voisins, ils ont été projetés ici, blessés par des éclats d'obus. Il y a aussi des enfants et des hommes.
2: Alors que l'obscurité tombe sur Kiev et que chaque nuit est synonyme de danger, des résidents continuent à déblayer leurs appartements et à sauver ce qui peut l'être. Lorsqu'ils ont encore un toit et malgré la menace de nouveaux bombardements, pas question pour eux de quitter les lieux. Emmanuel Chaz, Kiev, RFI.
1: Et ce matin, une frappe de drone ukrainien a elle touché un bus reliant Moscou à Simferopol en Crimée annexée par la Russie. Frappe à hauteur de la ville de Donetsk en Ukraine qui a fait 7 morts, 7 civils selon la Russie. Journée chargée ce mardi pour Romuald Ouadani, le nouveau président béninois, en visite chez ses voisins le matin à Niamey, accueilli par le général Abdourahman Tiani dans la capitale nigérienne. Romuald Ouadani qui a ensuite pris la direction d'une autre capitale d'un pays de l'AES, à savoir Ouagadougou. Au Burkina Faso, il a rencontré dans l'après-midi le capitaine Ibrahim Traoré. Ils ont scellé dans un communiqué la relance de la coopération sécuritaire et économique entre les deux pays. Alexis Guilleux.
5: Une visite d'amitié et de travail pour donner un nouvel élan aux relations séculaires qui lient le Bénin et le Burkina Faso. Romuald Ouadani et Ibrahim Traoré veulent, selon le communiqué final conjoint, bâtir un partenariat renouvelé, fondé sur la confiance, le respect mutuel et la recherche de solutions concertées aux défis communs. Parmi ces défis, la situation sécuritaire, les deux dirigeants insistent sur l'impérieuse nécessité de consolider la coopération entre États voisins face au terrorisme, à la criminalité transfrontalière organisée et à toutes les formes d'extrémisme violent. Sur le plan économique est évoquée l'importance du port de Cotonou dans l'approvisionnement du Burkina Faso. Les deux dirigeants s'engagent à renforcer leur coopération en matière de transport et de logistique et à encourager échanges économiques et investissements. La commission mixte de coopération Burkina Faso-Bénin doit être relancée dans les meilleurs délais. Le capitaine Ibrahim Traoré est désormais invité à se rendre à son tour en visite à Cotonou. Invitation acceptée, la date et les modalités seront fixées par voie diplomatique.
1: Alexis Guilleux, l'actualité africaine marquée également par ce bilan revu à la baisse concernant l'épidémie d'Ebola. Selon l'OMS, le nombre de cas suspects en RDC et en Ouganda a été divisé par 8, tombant à 116 cas suspects et 330 confirmés. L'Organisation mondiale de la santé qui doit faire un nouveau point sur l'épidémie ce mercredi depuis son siège à Genève.
0: RFI, 1h08 à Washington, l'administration Trump rétropédale face à ce que les opposants démocrates avaient qualifié de caisse noire judiciaire.
1: Un fonds doté de près de 2 milliards de dollars qui aurait pu servir, selon ses détracteurs, à rétribuer les partisans de Donald Trump poursuivis en justice, comme par exemple les personnes condamnées pour l'assaut du Capitole. Un projet anti-instrumentalisation de la justice, comme l'avait qualifié le ministre par intérim Todd Blanche, projet gelé par une décision de justice et finalement abandonné par l'administration Trump qui regrette mais respecte cette décision de justice dans un communiqué. Les États-Unis, par ailleurs, où Donald Trump signe un décret pour encadrer l'utilisation de l'intelligence artificielle, restriction a minima. Le président américain étant lui-même friand d'IA, mais les récentes menaces présentées par cette technologie ont forcé Donald Trump à revoir sa copie en la matière, Nathanaël Vitran.
6: Désormais, le gouvernement américain, le ministère de l'économie, de la guerre et bien sûr la Maison-Blanche auront accès au nouveau modèle d'IA pendant un mois.

0: complet avant qu'il ne soit mis à la disposition du public. Petit bémol, cette disposition n'est pas contraignante. Les entreprises concernées ne seront pas obligées de s'y conformer. Mais même à minima, ce décret est une sacrée volte-face pour un président persuadé que toute régulation de l'intelligence artificielle constituerait un boulet pour les entreprises américaines engagées dans une course acharnée avec leurs concurrentes chinoises. Alors que s'est-il passé ? Eh bien, entre les deux, Anthropic a sorti Mythos, un modèle d'intelligence artificielle spécialisé dans la cybersécurité, modèle si puissant que l'entreprise a d'elle-même décidé de retarder son déploiement public. Le risque d'une exploitation massive des vulnérabilités informatiques des banques, par exemple, a donné des sueurs froides aux autorités du monde entier. L'affaire a servi de coup de semonce, un avertissement entendu visiblement jusqu'à la Maison-Blanche.
1: Et puis il y a toujours en Corée du Sud, cette fois où les petits candidats s'en donnent à cœur joie avant les élections municipales de ce mercredi. Les grands partis restent prudents en matière d'utilisation de l'intelligence artificielle, quand beaucoup d'autres s'en sont servis pour mener campagne, non sans certaines dérives, Silvio Fioretti.
2: Si les plus grands partis restent prudents quant à l'utilisation de l'IA, pour les plus petits, elle peut venir compenser un manque de structure ou de budget, comme pour le Parti de la Réforme, explique son attaché de presse Kim Yong-min.
3: Nous avons créé une application, un gestionnaire de campagne par IA qui permet aux candidats de gérer plus efficacement les tâches répétitives liées à la campagne. Il y a aussi l'outil de vérification des promesses basé sur l'IA qui vérifie si les engagements d'un candidat sont en lien avec les enjeux locaux, s'ils sont cohérents avec l'orientation politique du parti et s'ils sont réellement réalisables.
2: S'il est interdit pour les partis de diffuser des images ou des vidéos faites par IA, leurs sympathisants, eux, y ont recours, notamment au deepfake, pour décrédibiliser leurs adversaires, explique Cho Ho-jae, représentant du parti Reconstruire la Corée.
4: Certains soutiens d'autres partis modifient nos images de campagne ou en créent des fausses avec des propos ridicules pour nous humilier. Et avec la technologie d'aujourd'hui, beaucoup peuvent tomber dans le panneau. Parfois, ça vient de nos propres soutiens qui ne maîtrisent pas les codes de la politique et diffusent, en pensant nous aider, des images qui en fait peuvent être mal interprétées par le reste des citoyens.
2: Une tâche complexe pour la commission électorale coréenne chargée de surveiller les scrutins. Près de 10 000 deepfakes politiques ont déjà été supprimés d'Internet par la commission, mais il reste difficile de contrôler tout ce qui peut être publié sur Internet. C'est le Fioretti, Séoul, RFI.
1: Et enfin, les violences suite au sacre européen du PSG ne finissent plus de faire parler en France, Andréane, et éclipsent malheureusement les belles images de joie et de communion des supporters après la deuxième Ligue des Champions décrochée par le club de la capitale. Au total, 890 personnes ont été interpellées après la finale samedi soir, une hausse de près de 50% par rapport au premier sacre de 2025. Le Premier ministre français Sébastien Lecornu a réagi pour la première fois hier et il a porté son soutien inconditionnel aux forces de l'ordre, Raphaël Delvolvé.
5: Il n'avait pas encore réagi depuis samedi.
6: On peut être en colère de voir les images lamentables parues samedi soir.
5: Sébastien Lecornu appelle à une réponse pénale.
6: Ça pose la question des courtes peines, 15 jours, 1 mois.
5: Et demande au gouvernement de réfléchir à des sanctions visant à faire payer les dégâts par les casseurs eux-mêmes. Pas question non plus de laisser les oppositions incriminer la police, comme l'a fait l'insoumis Ali Douara ce mardi.
7: À chaque fois que les jeunes des quartiers populaires investissent l'espace public, on quadrille, on disperse et on charge.
5: Réponse du Premier ministre.
6: Nous devons soutenir les forces de sécurité intérieure, l'inversion des valeurs et le début du combat politique et culturel qu'il nous faut mener.
5: Qu'il ne manque pas de répondre.
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11: Bonjour à tous et bon réveil sur Radio de la Save. J'espère que vous allez bien, c'est Alain Jeanne. Je vous réveille ce matin avec Chut, on écoute la télé, la quotidienne. On va dérouler ensemble le programme télé de votre soirée de ce mercredi, l'infomédia. Et puis comme c'est la journée des enfants mais aussi la journée des sorties ciné, eh bien vous allez découvrir notre coup de cœur ciné cette semaine à ne pas rater aujourd'hui en salle.
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11: Allez, on démarre tout de suite avec votre soirée télé de ce mercredi 3 juin avec évidemment Grey's Anatomy sur TF1. Les épisodes 15 et 16, c'est déjà l'avant-dernière soirée pour votre série médicale. Et puis sur France 3, ce soir un documentaire exceptionnel, 1998, l'été de nos 18 ans, de Nathalie Anselm et Serge Turquier. Sur M6, Top Chef, pour cette demi-finale, les trois derniers candidats vont s'affronter dans un format inédit. Chacun va défier ses adversaires en leur imposant une épreuve culinaire de son choix. Et à l'issue de ces trois confrontations techniques, les cinq jurés, accompagnés évidemment de nombreux invités comme Pierre Gagnaire, départageront les candidats pour désigner les deux grands finalistes. Sur Canal+, Le Roi Soleil de Vincent Maël. Sur France 4, Renaud à cœur perdu, un documentaire. Et puis ce soir sur France 5, Les Docs de la Grande Librairie consacrés à Victor Hugo. Sur Arte, Asbestas du cinéma. Sur LCP, Homo Virilus, la fabrique du mal-être. Et puis sur W9, Enquête criminelle présentée par Nathalie Renaud. Sur TMC, Harry Potter et l'Ordre du Phénix. Sur TFX, Cleaner, les experts du ménage. Et puis ce soir sur Gulli, la série The Middle. Sur TF1 Série Film, le film Le Boulet d'Alain Barberian et Frédéric Forestier avec Gérard Lanvin et Benoît Poulvorde. Et puis sur Sister, Sherlock Holmes. Sur RMC Découverte ce soir, Monster Garage qui revient, présenté par Vincent Lagaffe. Et puis notre coup de cœur de ce mercredi va évidemment la saga d'été de France 2 qui continue avec les épisodes 5 et 6, L'Or Bleu à 21h10, rien ne va plus entre Alice et Franck. Elle lui reproche lâcheté, noue une relation avec Julien Domas. Et en été 2026, Rudy Fèvre, lui, retient en otage Yacine et Flore dans un cabanon. Flore, elle, va réussir à gagner sa confiance et à renverser la situation.
12: Le tueur est imaginatif. Il a rendu la voiture complètement étanche. Zéro fuite.
13: Et on a retrouvé un pétale de cyclamen de Naples. Il flottait dans l'habitacle.
14: Le chantier de l'Aiglette, quelqu'un y était opposé ?
15: Le seul qui était vraiment prêt à tout pour le fusiller, c'était Julien Domas.
16: Je vous demandais de nous suivre, on aurait une question à vous poser.
17: Attendez, moi j'ai rien à voir avec ça.
18: Rien de tout ça ne serait arrivé si Franck avait tenu sa femme.
19: Après j'ai trouvé une petite plaque en bois, il y avait le prénom Flora inscrit dessus.
20: Ça m'a fait le même effet que quand j'ai découvert le squelette de maman. J'ai l'impression que tout est lié. Tout me ramène tout le temps au Costa.
21: Bon, dis-moi, qu'est-ce qu'il y a ?
16: C'est Flore.
21: Elle sait pour Rachel ?
16: Bah non, justement. Ça commence à être compliqué de lui mentir, là, tu vois.
22: Flore, elle a le droit de savoir que Tristan la trompe avec toi, c'est dégueulasse.
16: Fanny ?
23: Fanny ?
20: On pense que le juge a soit été soudoyé, soit on essaye de le faire chanter. Le
16: Tristan serait capable de faire un truc pareil ?
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11: Et la finale de Top Chef arrive à grands pas. Elle sera diffusée mercredi prochain, le 10 juin, dès 21h10 sur M6. C'est The Four Seasons Hotel Georges V, palace emblématique, récompensé par 6 étoiles Michelin et une étoile verte que les deux finalistes vont se retrouver pour la dernière épreuve de la compétition. Leur défi, concevoir et réaliser un menu gastronomique exceptionnel, composé d'une entrée, d'un plat et d'un dessert, capable de conquérir les papilles de 100 bénévoles de la Croix-Rouge, ainsi que celle des 5 chefs du jury. Et puis Adriana Carambeu, ambassadrice de la Croix-Rouge, sera présente tout au long de cette soirée aux côtés de bénévoles invités. Et pendant 8 heures de cuisine intense, les deux candidats devront donner le meilleur d'eux-mêmes dans les cuisines de ce prestigieux établissement parisien où chacun pourra compter sur le soutien de 4 anciens candidats éliminés venus renforcer leur brigade en tant que commis. Et à l'issue de la dégustation, chaque convive attribuera librement ses points entre les deux menus déterminants ainsi que le grand gagnant de cette 17e saison de Top Chef.
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11: Et notre coup de cœur ciné cette semaine dans les salles et aujourd'hui même est le film de Diane Clavier, Anna et les enfants, avec Camille Chamou, Alban Lenoir et Olivia Cotte. L'histoire d'Anna qui est atteinte d'une phobie rare, la phobie des enfants. Et elle n'est pas toute seule. Ce n'est pas qu'elle n'aime pas les enfants, c'est juste qu'elle en a peur. Quand elle retombe amoureuse de l'ex de sa vie, tout va pour le mieux jusqu'au jour où elle découvre qu'il a 2 enfants. Mais surtout qu'elle va devoir rester seule avec eux. Et là encore, tout se complique pour Anna.
24: Madame Blanchet, avec vous, il y a toujours un problème. Soit vous démissionnez, soit vous vous faites renvoyer.
25: Je suis phobique des enfants.
24: Phobique, la phobie, la peur.
25: Il y a des enfants partout.
24: Oui, je sais.
25: T'as un enfant ?
26: J'en ai 2.
25: Un et puis un autre ? 2 enfants.
24: Je suis pas obligée de les rencontrer tout de suite. Hein. Et d'ailleurs, eux non plus, ils sont pas obligés de me rencontrer.
25: Te rends compte ?
26: Dans 10 jours.
25: Il y a quelqu'un ?
24: Non.
25: C'est ça, semaine. Est-ce que juste le temps que la voisine arrive, tu pourrais les garder ?
24: Qui ça ?
25: Ben, les enfants.
24: C'est un cauchemar, Betty.
27: C'est l'occasion rêvée de soigner le mal par le mal.
0: T'as tout essayé, sauf te confronter à ta peur.
1: Et attendez !
2: Mais pourquoi t'as peur de nous ? On t'a rien fait !
1: J'ai pas peur de vous, j'ai peur de tous les enfants !
2: Je suis bizarre.
3: Ouais, pas faux.
4: T'as demandé à mes enfants de se faire passer pour les tiens, pour garder ton boulot.
2: Mais dis-toi que tu me le dois.
1: Franchement, je m'en sors beaucoup mieux avec les enfants. Beaucoup mieux.
11: Allez, on termine par les anniversaires de stars. On va souhaiter un joyeux anniversaire à Raphaël Nadal, qui fête aujourd'hui ses 40 ans. Joyeux anniversaire également à Greg Guillotin, avec ses caméras cachées, qu'on adore, qui fête ses 43 ans aujourd'hui. Joyeux anniversaire à Mona. Demain nous appartient Catherine Benguigui, qui fête ses 62 ans aujourd'hui. Et bien, joyeux anniversaire à Julie Gaillet, qu'on embrasse, qui fête ses 54 ans.
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11: 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Alors sur ce, il ne reste plus qu'à vous souhaiter en tout cas une très belle matinée à l'écoute de nos programmes. Je vous retrouve tout à l'heure à 18h10 pour la deuxième quotidienne de la journée sur Radio de la Save. Passez une belle journée et à ce soir.
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2: Bonne écoute! Bonjour et bienvenue sur Radio de la Save 102.8. Vous êtes avec Clémentine, élève de 3e au Collège Françoise Héritier de Lille-Jourdain. Aujourd'hui, dans notre émission, nous allons parler d'une femme importante de l'histoire. Pendant longtemps, les femmes n'avaient pas beaucoup de place dans la politique. Pourtant, certaines ont réussi à défendre leurs idées et à influencer les événements. Pour en parler, j'accueille Marina, ma camarade de classe. Bonjour Marina.
5: Bonjour Clémentine.
2: Aujourd'hui, tu vas nous parler d'une femme qui a joué un rôle pendant la Révolution française, une période très importante de l'histoire de France, qui commence en 1789. Peux-tu nous dire de qui il s'agit ?
5: Il s'agit d'une femme qui a participé au débat politique de son époque et qui était inspirée par les idées des Lumières. Cette femme est Madame Roland.
2: Oui, Madame Roland est aujourd'hui considérée comme une figure importante de la Révolution française. Mais si les femmes n'avaient pas vraiment le droit de faire de la politique à cette époque. Si tu devais la décrire en trois mots, que dirais-tu ?
5: Je dirais qu'elle était intelligente, engagée et courageuse, car elle a utilisé ses connaissances et ses idées pour défendre la République.
2: Maintenant, explique-nous un peu plus qui elle était.
5: Madame Roland s'appelait en réalité Jeanne-Marie Roland de la Platière. Elle est née en 1754 à Paris et elle est morte en 1793, pendant la Révolution française. Elle vient d'une famille de la bourgeoisie, ce qui lui a permis d'avoir une bonne éducation. Elle aimait beaucoup lire et apprendre.
2: Oui, à cette époque, ce n'était pas très courant pour les femmes d'avoir une éducation aussi complète. Elle s'intéressait beaucoup aussi aux idées Lumières, qui parlaient de la liberté, de l'égalité et de raison. Mais alors, comment Madame Roland a-t-elle participé à la politique ?
5: Elle faisait partie du groupe politique appelé les Girondins. Les Girondins étaient un groupe de révolutionnaires pendant la Révolution française. Ils défendaient la République, la liberté et certaines réformes. Ce groupe était composé surtout de députés et d'hommes politiques qui voulaient une révolution mais sans trop de violence, contrairement aux montagnards qui étaient plus radicaux. Madame Roland les soutenait beaucoup et elle était la conseillère de plusieurs membres du groupe.
2: Oui, et elle aidait aussi les Girondins grâce à des réunions qu'elle organisait chez elle, qu'on appelait les salons politiques. Dans ces salons, des femmes politiques et des intellectuels venaient discuter des idées et de la situation du pays. Mais Madame Roland ne faisait pas que discuter, elle écrivait aussi beaucoup. Qu'écrivait-elle exactement ?
5: Elle écrivait des lettres, des discours et des mémoires, inspirées des Lumières. Dans ses textes, elle défendait la liberté, la République et la raison. Elle était aussi contre la violence pendant la Révolution française. Parfois, ses textes étaient signés par Jean-Marie Roland, son mari, qui deviendra plus tard ministre de l'Intérieur grâce à elle. Pendant la période de la Terreur, le couple Roland a aussi subi de nombreuses attaques à cause de leurs idées politiques.
2: Mais la Révolution française est aussi une période très, très violente. Alors Marina, comment la vie de Madame Roland s'est-elle terminée ?
5: Après la chute des Girondins, Madame Roland est arrêtée et mise en prison, car elle est accusée de comploter contre la République. Même en prison, elle continue d'écrire et elle rédige ses mémoires, où elle raconte sa vie et ses idées. Finalement, elle est condamnée à mort et guillotinée le 8 novembre 1793.
2: Avant de mourir, elle aurait dit une phrase devenue très célèbre, « Ô liberté, que des crimes ont commis en ton nom ». Cette phrase montre que la révolution qui voulait défendre la liberté a aussi provoqué beaucoup de violence.
5: Lors de cette émission, je vous ai fait découvrir Madame Roland, qui est considérée comme une femme courageuse qui a défendu ses idées jusqu'au bout. Et aujourd'hui encore, beaucoup de personnes l'admirent.
2: Merci Marina de nous avoir fait découvrir Madame Roland, une femme importante de la Révolution française. C'était Marina et Clémentine, élèves de 3e cadre du Collège Françoise Héritier sur 102.8, Radio La Save. Merci de nous avoir écoutés et à bientôt pour une nouvelle émission.

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Bonjour, je m'appelle Sacha et je vais vous présenter un manga qui se nomme Minuscule, écrit et dessiné par Takuto Kashiki. C'est l'histoire de deux jeunes filles qui mesurent 9 cm, Akumei et Mikoshi. La vie de tous les jours pour les deux amies n'est jamais la même. De la capture d'un million du crépuscule à un voyage à dos de blaireau, la vie est magique quand on est minuscule. J'ai aimé ce livre car ça parle de nature et d'amitié. J'aime aussi les insectes qui parlent. C'est ça qui donne le côté magique au livre. Cette série contient 12 tomes. Il est adapté au plus de 10 ans et se trouve à la médiathèque de Saint-Paul-sur-Save. C'était Sacha avec Minuscule de Takuto Kashiki.

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1: La médiathèque de Lévignac organise ses derniers goûters-comptés de la saison, le mercredi 3 juin à 10h30 et à 16h. Pour cette occasion, Nathalie, la conteuse de la médiathèque, invite petits et grands à venir découvrir les légendes amérindiennes des hauts plateaux d'Amérique, où l'oiseau tonnerre aux mille couleurs et l'ours à la sagesse millénaire côtoient le grand esprit indien des tribus Cheyennes, Arapaho ou encore Cherokee. Goûters-comptés à la médiathèque de Lévignac, mercredi 3 juin à 10h30 et à 16h. Rendez-vous au jardin en Haute-Lauzan, des initiatives éco-responsables et découvertes végétales surprenantes. Au programme Le Jardin Zéro Déchet, quand rien ne se perd, tout se plante. La communauté de communes des Haute-Lauzan vous ouvre les portes d'un espace aussi malin que verdoyant. C'est le vendredi 5 juin de 14h à 16h. Route de Saint-Césaire à Grenade-sur-Garonne, à côté de la déchetterie. C'est gratuit et sans inscription. Également une immersion végétale, l'Aloe Arborescence, la star méconnue du jardin. C'est à l'île aux plantes, chemin de Brandise à Tille, le samedi 6 juin de 11h à midi et de 14h30 à 16h30. Visite plus conférence, c'est gratuit et sans inscription. Toutes les informations à l'office de tourisme de Grenade-sur-Garonne au 05 61 82 93 85 ou bien sur le site internet www.tourisme.autolozan.fr. Rendez-vous des familles à la base de loisirs de Boucone le dimanche 7 juin de 14h à 16h. Randonnée VTT et visite Tour Chap. C'est à partir de 10 ans. Les places sont limitées. Location de VTT sur place selon disponibilité. L'activité est gratuite pour toutes et tous. Réservation au 05 61 85 40 10. La maison du potier de Cox réouvre ses portes à partir du 5 juin. Venez découvrir ce lieu unique entre histoire, feu et terre. De nouveaux horaires d'ouverture du 5 juin au 20 septembre. Vendredi, samedi et dimanche de 14h30 à 18h30. Des ateliers de poterie sont proposés tous les jeudis à partir du 9 juillet et jusqu'au mois d'août. Les inscriptions se font auprès de l'Office de tourisme des Hauts-Tolosan. Par ailleurs, le marché des potiers, organisé par l'association Les Terres Vernissées de Cox, se tiendra le dimanche 14 juin. 25 artisans talentueux présenteront leurs œuvres sous la halle de Cox de 10h à 18h. Les potiers locaux animeront également des ateliers destinés à la fois aux adultes et aux enfants. Restauration sur place. Le musée sera ouvert pour l'occasion de 10h30 à 12h30 et de 14h30 à 18h. Retrouvez toutes les informations utiles sur le site internet www.museecox.fr ou bien au 06 85 49 06 03. Le festival Ça va grouver s'invite à Montaigu-sur-Save du 4 au 7 juin avec pour démarrer un ciné-document Soul Kids à 19h30 au cinéma L'Entracte de Grenade, précédé d'un apéritif concert. Au programme du vendredi 5 juin à partir de 19h, ouverture des festivités avec le groupe Gimme Five Syndicate suivi de la Smala Banda. Samedi 6 juin à partir de 18h30, le trio toulousain Odessa, le groupe féminin Octopussy et le tout puissant Tropical Orchestra. Dimanche 7 juin à partir de 11h, Compagnie La Muse pour le jeune public, salle Fontanille de Saint-Paul-sur-Save. Et à 16h30, l'orchestre en carton, spectacle tout public à la Camerle face à la salle des fêtes de Montaigu. Tarifs, billetterie et réservation en ligne sur billetterie.festic.net et à l'entrée du festival. Le festival local et familial Ça va grouver, c'est du 4 au 7 juin à Montaigu-sur-Save. Le comité d'animation de Lara organise la fête du village. Début des festivités le vendredi 5 juin, 18h30, avec l'ouverture de la fête foraine et de la buvette, suivie à 19h30 du concert du groupe Smile et à 22h30, bal disco avec podium animation. Le samedi 6 juin, messe et commémoration. À midi, repas de laka avec un sanglier à la broche. 16h, théâtre avec la compagnie d'improvisateurs amateurs derrière la mairie de Lara. 22h30, bal avec l'orchestre Elixir Elix Live Band, suivi du feu d'artifice à

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auditeur, lectrice, lecteur, enquêtrice, enquêteur, bienvenue à tous. Vous écoutez Un cri court dans la nuit, votre chronique polar sur votre radio préférée. Peut-être découvrirez-vous des histoires intrigantes et intéressantes qui piqueront votre curiosité. Vous risquez de vouloir en savoir plus, mais promis, ce sera toujours sans spoiler.

Le roman d'aujourd'hui, c'est Keigo Higashino, la maison où je suis mort autrefois. Je vous le dis tout de suite, ce n'est pas un polar, mais l'intrigue m'a paru assez originale pour partager avec vous ce premier roman de l'auteur japonais paru en 2010. Cette histoire est un huis clos entre Sayaka, une jeune maman plutôt mal dans ses pompes, qui cherche à élucider les zones d'ombre de sa vie, et son ex-petite amie du lycée, qu'elle va embarquer dans une sombre histoire de clés léguées par son père, qui mène à une bâtisse dissimulée. Toute l'histoire se déroule dans cette bâtisse qui n'est pas exactement la maison que l'on pense. D'autres personnages se rajoutent au récit, mais seulement par récit enchâssé et toujours entre ces quatre murs. Cette atmosphère devient étouffante et l'histoire complètement glauque lorsqu'on comprend que les personnages ne sont jamais ceux qu'ils ont l'air d'être. Il faut se concentrer pour arriver à suivre les rebondissements qui sont entravés par les noms compliqués et imprononçables des personnages. À part ça, le livre vaut le détour par son intrigue originale et son terrain d'investigation restreint. Tout part du journal d'un petit garçon ayant vécu dans cette maison des années auparavant. Qu'est-il devenu? Qu'est devenue sa famille? Quel est le lien avec Sayaka et son père? Keigo Higashino, la maison où je suis mort autrefois, ou comment la destinée d'un enfant bouleverse son entourage à jamais.

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3: De retour à Paris où il est 9h, 10h à Beyrouth et 7h en temps universel.
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3: La suite des RFI Matin, encore une heure à passer ensemble. Et ça commence par le journal de Martin Guez à la une. Martin, cette reprise des frappes au Moyen-Orient. Le Koweït suspend son trafic aérien.
5: Après des tirs cette nuit, l'aéroport du Koweït touché par des drones. Les autorités évoquent plusieurs blessés. Alors que les États-Unis et l'Iran s'accusent mutuellement d'avoir repris les frappes, bafouant le cessez-le-feu en vigueur depuis le 8 avril. Les négociations, elles, patinent, mais ne sont pas à l'arrêt. Nous appellerons Serge Gazi à Téhéran dans un instant. Guerre des drones aussi entre l'Ukraine et la Russie. Vigilance maximale à Saint-Pétersbourg, où s'ouvre aujourd'hui le 29e forum économique de la ville. Un test pour la Russie dans un moment de tension extrême avec son voisin ukrainien au lendemain de nouveaux bombardements russes massifs sur Kiev et sur Dnipro. La Commission européenne dévoile aujourd'hui son grand plan de souveraineté technologique pour s'affranchir de la tech américaine. La présidente par intérim du Venezuela, Delcy Rodriguez, est-elle aujourd'hui en Inde pour parler pétrole. Et puis en tennis, le tournoi de Roland-Garros se met à l'italien. Eddie Bacci, trois fois Bacci. Les trois Italiens sont sur le court aujourd'hui pour les quarts de finale.
3: L'armée américaine affirme avoir répliqué à plusieurs attaques de missiles et de drones venus d'Iran.
5: Des tirs qui ont visé des bases américaines de la région, des missiles lancés en direction du Koweït et de Bahreïn. L'armée koweïtienne affirme que l'aéroport de Koweït a été touché par des drones. Le trafic aérien a été suspendu. Le commandement militaire américain pour le Moyen-Orient dit par ailleurs avoir mené des frappes de défense sur l'île iranienne de Rechm dans le détroit d'Ormuz. L'Iran et les États-Unis qui s'accusent mutuellement de violations du cessez-le-feu du 8 avril dernier. Entre les deux belligérants, c'est aussi version contre version. La lecture iranienne des frappes de la nuit est radicalement différente. On retrouve à Téhéran notre correspondant Siavosh Ghazi. Siavosh, les autorités iraniennes disent-elles aussi avoir riposté à une frappe adverse.
6: Pour Téhéran, ce sont les Américains qui ont commencé d'abord en frappant une antenne de télécommunication sur l'île de Resh, mais aussi un super pétrolier vide qui se rendait au terminal de Kark. Ensuite, les gardiens de la Révolution ont visé 7 bases américaines dans la région, 2 au Koweït, 2 à Bahreïn et 3 aux Émirats Arabes Unis. Selon Téhéran, la partie militaire de l'aéroport de Dubaï, mais aussi la partie militaire de l'aéroport de Koweït ont également été visées. Selon Téhéran, qui cite les médias arabes, le trafic aérien a été suspendu. Téhéran affirme également qu'une base américaine aurait été visée en Syrie. Donc pour Téhéran, une manière de montrer les muscles. Pendant ce temps, alors malgré ce qui avait été affirmé par l'agence Tasnim, les négociations se poursuivent et Téhéran est en train d'examiner le document transmis par les Pakistanais à l'Iran et la réponse devrait être apportée dans les tout prochains jours.
5: Merci Siavosh Ghazi, correspondant de RFI à Téhéran. Les négociations indirectes entre l'Iran et les États-Unis qui visent à mettre fin à la guerre déclenchée le 28 février dernier patinent ces dernières semaines. Des pourparlers qui bloquaient notamment devant la recrudescence de l'offensive israélienne au Liban, une ligne rouge pour les gardiens de la révolution en Iran. La situation au Liban sur laquelle nous reviendrons à la mi-journée autour de cette question. Le Liban est-il menacé de disparition? On y revient donc dans notre édition spéciale à partir de 11h10, temps universel depuis Beyrouth.
3: L'ONU met en garde face aux attaques contre des civils en Ukraine.
5: Énième signal d'alarme déclenché par Antonio Guterres, le chef des Nations Unies, qui a fermement condamné la dernière attaque à large échelle de drones et de missiles russes contre l'Ukraine, qui ont fait au moins 23 morts à Dnipro et à Kiev. Par ailleurs, 7 personnes sont mortes lors d'une attaque de drones ukrainiens contre un bus près de Donetsk. C'est ce qu'ont indiqué les autorités russes contrôlant cette région ukrainienne où ont eu lieu cette attaque.
3: C'est dans ce contexte, Martin, que s'ouvre aujourd'hui le Forum économique de Saint-Pétersbourg.
5: Qui se veut le pendant russe du Forum économique de Davos, le Forum de Saint-Pétersbourg, d'ordinaire boudé par les Occidentaux, même si cette année des représentants de l'extrême droite allemande ainsi qu'une délégation américaine sont annoncés. Une première depuis 10 ans. Bonjour Anissa Al-Jabri.
7: Bonjour.
5: Vous êtes notre correspondante en Russie. Saint-Pétersbourg sous très haute protection face aux tensions de la guerre en Ukraine. La région est qualifiée par son gouverneur comme étant en première ligne dans le conflit, Anissa.
7: Oui, cette déclaration publique d'Alexandre Drojdenko date de mi-avril. Il faisait alors le bilan des attaques de drones au-dessus de sa région au premier trimestre. 343, selon lui, ont été abattus. C'est que la région abrite des usines importantes, des ports essentiels comme celui d'Ouslouga sur la Baltique. C'est un des principaux terminaux d'exportation d'or brut de Russie. Il traite environ 700 000 barils par jour. Il a été attaqué plusieurs fois ces derniers temps par l'Ukraine. Il est désormais interdit d'accès pour les étrangers. Cela comme toute une bande côtière de plusieurs dizaines de kilomètres le long de la Baltique. Alors je me suis rendu ce mardi là où c'était le plus près possible, dans la ville de Kingisepp, à près de 140 kilomètres de Saint-Pétersbourg, 60 environ d'Ouslouga. Et sur place, ces attaques sont le sujet.

0: De Tchétchénie. Mon grand-père a combattu pendant la Seconde Guerre mondiale. Dans toute ma famille, on pense, si seulement il n'y avait pas de guerre, il n'y a jamais rien de bon là-dedans. Et là, il faut que ça cesse. Il faut être un imbécile pour ne pas le comprendre.
1: Alors, aucune avancée diplomatique en vue, Anissa, et pourtant, c'est au nom de la préparation d'un cessez-le-feu que des patrons allemands se déplacent en Russie pour ce forum. C'est une première depuis 2022.
2: Voilà, c'est ce qui a notamment été expliqué dans la presse allemande il y a quelques jours par le patron de la chambre de commerce germano-russe. Nous voulons maintenir les liens économiques et protéger les plus de 100 milliards d'actifs allemands en Russie, a-t-il notamment déclaré. C'est aussi d'ailleurs l'argument de l'extrême droite allemande, l'AFD, qui sera elle aussi pour la première fois depuis 2022 au forum avec des élus. Pour l'instant, en tout cas, les présences qui sont célébrées dans les médias russes sont celles d'influenceurs américains et pas n'importe lesquels. Le masculiniste Andrew Tate, accueilli avec les honneurs à l'aéroport à Moscou. Pour lui, par exemple, les victimes de viol sont responsables de ce qui leur arrive. Des poursuites pénales ont d'ailleurs été engagées contre lui, notamment pour ce motif dans plusieurs pays, Royaume-Uni et Roumanie. Est arrivée également en Russie la blogueuse MAGA Candace Owens, connue pour des propos notamment conspirationniste. Elle a récemment perdu un procès pour fausses nouvelles intentées par Brigitte Macron. Ces mêmes fausses nouvelles invalidées par la justice sont à la une des médias russes ces dernières heures.
1: Merci beaucoup, Anissa El-Jabri, correspondante de RFI en Russie. Saint-Pétersbourg, par ailleurs, on vient de l'apprendre, visé par des drones ukrainiens. Au moment même de l'ouverture du forum, le gouverneur russe de la ville indiquait que plusieurs infrastructures avaient été endommagées, mais qu'il n'y avait aucun blessé et aucune victime dans cette attaque.
3: Et pendant que la Russie tient son grand forum, les 27 de l'Union européenne ont un grand rendez-vous à Bruxelles.
1: L'Europe a un tournant de sa souveraineté technologique, le vieux continent ultra dépendant des géants de l'attaque américaine. Mais les 27 veulent désormais privilégier les acteurs made in Europe, la Commission européenne qui doit dévoiler aujourd'hui un grand plan en ce sens. Pas si simple cependant de se passer de Microsoft, Apple ou encore Google. L'Union européenne, jusqu'ici ultra dépendante de la tech, est très vulnérable en cas de crise avec les États-Unis, Théo Renaudon.
4: En cas de crise majeure avec les États-Unis,
5: ce serait vraiment un scénario apocalyptique.
4: Washington pourrait bloquer les paiements par carte bancaire, mode de règlement très courant en Europe, le consultant en stratégie numérique Jean de Chambure.
5: Ils peuvent couper les paiements avec Visa et Mastercard, ils seraient techniquement capables de le faire.
4: Autre talon d'Achille européen, les réseaux sociaux, aujourd'hui pierre angulaire du commerce.
5: Si par exemple Facebook, Instagram, WhatsApp sont coupés immédiatement sur le territoire européen parce que cela déplaît aux États-Unis, là aussi, c'est une sanction énorme.
4: Alors pour renforcer son indépendance, le consultant appelle l'Europe à se tourner vers l'Afrique.
5: Il faudrait aussi qu'on fasse preuve un peu d'inventivité, puisqu'un certain nombre de pays d'Afrique créent une partie essentielle de la matière première nécessaire à la composition tant des ordinateurs portables que des téléphones portables. Pourquoi ne pas faire des partenariats avec ces pays pour pouvoir créer des appareils numériques nouveau.
4: Mais pour l'Europe, se défaire de l'influence américaine prendra du temps, regrette Jean de Chambure, qui dénonce la passivité de ses dirigeants jusqu'ici.
1: Et la réunion de la Commission européenne pour présenter ses nouvelles mesures sur sa future souveraineté technologique qui doit commencer d'ici quelques minutes.
3: RFI 9h09 à Genève, où l'Organisation mondiale de la santé doit faire un nouveau point sur l'épidémie d'Ebola ce mercredi.
1: L'OMS qui a revu son bilan à la baisse concernant les cas suspects d'Ebola en RDC et en Ouganda, de 906 à 116 cas suspects pour 330 cas confirmés, dont 321 pour la seule République démocratique du Congo. Ebola qui était aussi au sommet de l'agenda de la réunion virtuelle des ministres de la santé de l'EAC, la communauté d'Afrique de l'Est. Les représentants des 8 pays membres ont notamment décidé du déploiement de laboratoires mobiles, devenu un outil clé de la lutte contre la maladie. Le professeur Potiano Kalebu, directeur de l'Institut ougandais de recherche sur les virus, explique pourquoi ces laboratoires sont devenus si importants.
6: Lorsqu'une épidémie éclate, le plus important est de détecter rapidement les cas, puis d'isoler les malades et de retracer les contacts. L'un des moyens d'y parvenir.
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Bonjour, je m'appelle Sacha et je vais vous présenter un manga qui se nomme Minuscule, écrit et dessiné par Takuto Kashiki. C'est l'histoire de deux jeunes filles qui mesurent 9 cm, Akume et Mikoshi. La vie de tous les jours pour les deux amies n'est jamais la même. De la capture d'un million du crépuscule à un voyage à dos de blaireau, la vie est magique quand on est minuscule. J'ai aimé ce livre car ça parle de nature et d'amitié. J'aime aussi les insectes qui parlent. C'est ça qui donne le côté magique au livre. Cette série contient 12 tomes. Il est adapté au plus de 10 ans et se trouve à la médiathèque de Saint-Paul-sur-Save. C'était Sacha avec Minuscule de Takuto Kashiki. À

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2: Merci de rester avec nous à l'écoute de RFI, les midi à Paris, 10h en temps universel. Le journal, c'est tout de suite avec vous, Candice Mazot-Tomazic. Bonjour.
3: Bonjour Caroline Paré, bonjour à toutes et à tous. Et à la une de ce nouveau journal, les sports d'un cessez-le-feu durable qui s'éloigne au Moyen-Orient. Nouvelle nuit d'affrontement entre Iraniens et Américains. Le Koweït recense la mort d'une personne dans des attaques attribuées à Téhéran. Les gardiens de la révolution accusent, eux, les États-Unis d'agression. Le point sur la situation dans un instant. Les hostilités dans la région qui continuent par ailleurs de susciter l'inquiétude des marchés financiers. De quoi bouleverser les prévisions de l'OCDE. L'organisation s'attend à moins de croissance mondiale et plus d'inflation. L'actualité, c'est aussi cette autre guerre entre la Russie et l'Ukraine. Alors que s'ouvre ce mercredi le Forum économique international à Saint-Pétersbourg, des frappes ukrainiennes viennent perturber ce grand raout d'entreprises et de dirigeants. Et puis nous sommes au Pérou, 4 jours avant le second tour de l'élection présidentielle. La gestion du célèbre Machu Picchu s'invite dans les débats. Vous allez l'entendre. Un mort et des dégâts dans des missions diplomatiques. Le bilan des tirs de missiles et de drones iraniens lancés cette nuit vers l'aéroport de Koweït. C'est le ministère local des Affaires étrangères qui l'annonce. Après avoir été suspendu, les vols reprennent partiellement. Une offensive à laquelle ont répondu les États-Unis. L'armée américaine dit de son côté avoir repoussé plusieurs attaques de Téhéran contre ses bases et celles de ses alliés dans le Golfe. Mais les gardiens de la révolution disent eux avoir agi en représailles à 2 attaques distinctes menées par Washington contre l'Iran. Précision de notre correspondant à Téhéran, Siavosh Gassi.
4: Pour Téhéran, ce sont les Américains qui ont commencé d'abord en frappant une antenne de télécommunication sur l'île de Resh, mais aussi un super pétrolier vide qui se rendait au terminal de Kark. Ensuite, les gardiens de la révolution ont visé 7 bases américaines dans la région, 2 au Koweït, 2 à Bahreïn et 3 aux Émirats Arabes Unis. Selon Téhéran, la partie militaire de l'aéroport de Dubaï, mais aussi la partie militaires de l'aéroport de Koweït ont également été visés. Donc, selon Téhéran, qui cite les médias arabes, le trafic aérien a été suspendu. Téhéran affirme également qu'une base américaine aurait été visée en Syrie. Donc, pour Téhéran, une manière de montrer les muscles. Pendant ce temps, malgré ce qui avait été affirmé par l'agence Tasnim, les négociations se poursuivent et Téhéran est en train d'examiner le document transmis par les Pakistanais à l'Iran et la réponse devrait être apportée dans les tout prochains jours.
3: Siavosh Gassi, correspondant de RFI à Téhéran. Vous l'entendiez à l'instant, la région à nouveau suspendue à la réponse de l'Iran sur une éventuelle résolution du conflit. Mais pour l'heure, aucun signe de consensus dans ces pourparlers des négociations qui patinent, notamment face à l'intensification des opérations israéliennes au Liban. L'État hébreu appelle depuis le début de la matinée plusieurs localités du sud du pays, notamment dans la région de Saïda, à évacuer un peu plus tôt dans la journée. Les autorités locales ont fait état de 6 morts à tirent dans des attaques israéliennes. Israël annonce par ailleurs avoir intercepté sur son territoire un aéronef ennemi en provenance du Liban. Le Liban plongé dans une énième guerre, 3 mois d'hostilité quasi jour pour jour entre le Hezbollah et l'État hébreu. Nous y reviendrons à 11h10, temps universel RFI en édition spéciale en direct de Beyrouth avec Romain Ozui. La guerre au Moyen-Orient et les répercussions économiques qui continuent d'inquiéter sur la scène internationale d'après l'OCDE. C'est même devenu la principale donnée quand on parle de croissance mondiale. L'organisation qui regroupe 38 pays présentait ce matin ses perspectives économiques. Bonjour Nathanaël Vitran.
5: Bonjour.
3: 2 scénarios sont donc envisagés.
5: Oui, quoi qu'il arrive, la croissance mondiale sera moins bonne que prévu en 2026. L'OCDE table désormais sur une croissance de 2,8% contre 3,4% envisagé avant la guerre. Mathias Cormann, le secrétaire général de l'OCDE.
6: La seule chose à faire pour faire baisser la pression sur l'économie mondiale, c'est de rétablir les liaisons commerciales au Moyen-Orient et de protéger les infrastructures énergétiques.
5: Alors, en cas de résolution rapide, si les perturbations actuelles restaient limitées dans le temps, l'OCDE prévoit un retour à la normale dès 2027. Mais le chef économiste de l'organisation, Stefano Scarpetta, a prévu un 2e scénario.
7: Nous envisageons aussi le cas où le détroit reste fermé pendant une période prolongée. Nous espérons que cela n'arrivera pas, mais il faut s'y préparer. Dans ce scénario, la croissance mondiale passerait de 3,4% en 2025 à seulement 1,8% en 2027. C'est moitié moins que la moyenne de la croissance mondiale des 25 dernières années. Ce serait un ralentissement majeur.
5: Un scénario catastrophe aux conséquences économiques et sociales majeures qui n'épargnerait personne. L'OCDE rappelle que de nombreux pays, en particulier en Afrique, dépendent non seulement du pétrole et du gaz, mais aussi des engrais venus du Golfe. La crise énergétique menacerait alors de se transformer en crise alimentaire.
3: Des précisions signées Nathanaël Vitran du service économie de RFI. Merci beaucoup. Un panache de fumée dans le ciel de Saint-Pétersbourg à l'ouverture du Forum économique international. Un incendie est toujours en cours en périphérie de la ville russe après des frappes ukrainiennes contre un terminal pétrolier. Le président Volodymyr Zelensky se félicite de bons résultats alors que le sommet organisé ce mercredi doit accueillir des représentants de plus de 130 pays. Un rendez-vous d'importance pour le Kremlin. Mais boycotté depuis le lancement de son invasion de l'Ukraine par la plupart des chancelleries occidentales. Mais cette année, des élus du parti d'extrême droite allemand, l'AFD, ont fait le déplacement, mais aussi à nouveau des entreprises germaniques. Et ça ne manque pas de faire réagir en Allemagne, Pascal Thibault.
8: Ça n'est pas de la diplomatie pour promouvoir la paix, c'est une prosternation devant un criminel de guerre. Le président de la commission de contrôle des services secrets au Parlement allemand, le chrétien-démocrate Mark Heinrichmann, n'a pas été tendre pour ses collègues de l'AFD qui assistent au Forum économique de Saint-Pétersbourg. Des responsables sociodémocrates et écologistes dénoncent à l'unisson une visite qui ferait le jeu de Vladimir Poutine. Le monsieur affaires étrangères de l'AFD au Bundestag estime, lui, qu'il a fait le déplacement pour défendre les intérêts économiques de son pays. Il a souligné que la délégation du parti d'extrême droite allemand n'avait pas eu une telle envergure depuis longtemps. Ces voyages de l'AFD en Russie avant et après l'invasion de l'Ukraine ne sont pas nouveaux. Le parti a été souvent critiqué pour ses liens très proches avec le pouvoir russe. D'autres Allemands seront présents à Saint-Pétersbourg. Des représentants des milieux d'affaires ont à nouveau fait le déplacement. 1600 entreprises

0: Un soutien total et complet, voilà ce qu'apporte Donald Trump à Abelardo de la Espria, candidat d'extrême droite qualifié pour le second tour de la présidentielle en Colombie. Sur son réseau Truth Social, le chef d'État américain dit prédire un dirigeant intelligent qui va stopper l'immigration illégale. Abelardo de la Espria, arrivé en tête au premier tour devant le candidat de gauche Ivan Cepeda, n'a pas tardé à réagir. Il promet d'établir des relations comme jamais auparavant avec Washington. Eux choisiront leur nouveau leader ce dimanche, les Péruviens et Péruviennes, dans l'attente du second tour de la présidentielle. Le scrutin verra s'opposer la droite autoritaire de Keiko Fujimori et la gauche rurale de Roberto Sanchez. Et à quelques jours du vote, un élément particulier vient s'inviter dans les débats, c'est le Machu Picchu. La gestion du site archéologique le plus prisé du Pérou est de plus en plus contestée et concentre beaucoup d'attention. Martin Chabal.
1: Le Machu Picchu pourrait perdre son statut de nouvelle merveille du monde et s'installer comme un sujet dans la dernière ligne droite de la campagne présidentielle au Pérou. L'organisation New Seven Wonders, qui décerne le titre honorifique de merveille du monde, a adressé une lettre publique destinée à Keiko Fujimori et Roberto Sanchez. En cause, le chaos qui entoure le site depuis quelques mois. Corruption sur la vente de billets, grève à répétition et en décembre dernier, une collision de train qui a fait un mort. L'organisation exige alors des engagements concrets de celui ou celle qui entrera au palais présidentiel après le scrutin du 7 juin pour permettre aux touristes de visiter le site sans souci. Mais pour l'instant, Fujimori comme Sanchez n'ont pas dit un mot. Un silence d'autant plus remarqué pour Sanchez, qui a été ministre du tourisme entre 2021 et 2022. Les menaces de retirer le statut de merveille du monde au Machu Picchu ne sont finalement pas contraignantes. En réalité, c'est l'UNESCO et l'État péruvien qui financent le site archéologique, mais c'est un sujet pris très à cœur par les Péruviens. Chaque année, près d'1,5 million de touristes visitent les ruines incas du Machu Picchu, et si l'image du site archéologique se dégrade à l'international, ça pourrait rapidement devenir le premier grand dossier ou le premier boulet du prochain président qui sera élu dimanche. Martin Chabal, Lima, RFI.
0: Et puis la France fait aujourd'hui ses adieux aux penseurs du siècle. Un hommage national est en ce moment rendu à Edgar Morin, aux Invalides à Paris. Le sociologue résistant, auteur de dizaines d'ouvrages, s'était éteint à l'âge de 104 ans vendredi dernier. C'est la fin de ce journal. Merci à vous de l'avoir suivi tout de suite sur la radio du Monde. 8 milliards de voisins avec vous, Emmanuel Bastide. Bonjour.
2: Bonjour Candice Mazotomazic. Prochain journal dans 50 minutes.
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1: Acte 1, scène 1, unité de temps, unité de lieu. La pièce durera toute ta vie, l'histoire se déroule sous tes yeux. Le rideau vient de s'ouvrir, toi tu soulèves les paupières. Tes parents gèrent la mise en scène, ta pièce démarre et ils sont fiers. Ils te souhaitent pas une tragédie, ils préfèrent que l'histoire soit drôle. C'est le théâtre de ta vie, c'est toi qui tiens le premier rôle. Tu regardes autour de toi les projecteurs, les premiers rangs, les gens qui te donnent la réplique et puis les autres, les figurants. 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Ce ne sera pas une pièce d'auteur, mais du théâtre de boulevard. Alors ton histoire défile sous la rumeur des spectateurs. 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Ils te seront indispensables pour atteindre tes objectifs. 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À toi d'observer dans l'ombre quand on t'attend dans la lumière. 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
1: La médiathèque de Lévignac organise ses derniers goûters-comptés de la saison, le mercredi 3 juin à 10h30 et à 16h. Pour cette occasion, Nathalie, la conteuse de la médiathèque, invite petits et grands à venir découvrir les légendes amérindiennes des hauts plateaux d'Amérique, où l'oiseau tonnerre aux mille couleurs et l'ours à la sagesse millénaire côtoient le grand esprit indien des tribus Cheyennes, Arapaho ou encore Cherokee. Goûters-comptés à la médiathèque de Lévignac, mercredi 3 juin à 10h30 et à 16h. Rendez-vous au jardin en Haute-Lauzan. Des initiatives éco-responsables et découvertes végétales surprenantes. Au programme Le Jardin Zéro Déchet, quand rien ne se perd, tout se plante. La communauté de communes des Haute-Lauzan vous ouvre les portes d'un espace aussi malin que verdoyant. C'est le vendredi 5 juin de 14h à 16h. Route de Saint-Césaire à Grenade-sur-Garonne, à côté de la déchetterie. C'est gratuit et sans inscription. Également une immersion végétale, l'aloe arborescence, la star méconnue du jardin. C'est à l'île aux plantes, chemin de Brandise à Til, le samedi 6 juin de 11h à midi et de 14h30 à 16h30. Visite plus conférence, c'est gratuit et sans inscription. Toutes les informations à l'office de tourisme de Grenade-sur-Garonne au 05 61 82 93 85 ou bien sur le site internet www.tourisme.autolozan.fr. Rendez-vous des familles à la base de loisirs de Boucone le dimanche 7 juin de 14h à 16h. Randonnée VTT et visite Tour Chap, c'est à partir de 10 ans. Les places sont limitées. Location de VTT sur place selon disponibilité. L'activité est gratuite pour toutes et tous. Réservation au 05 61 85 40 10. La maison du potier de Cox réouvre ses portes à partir du 5 juin. Venez découvrir ce lieu unique entre histoire, feu et terre. De nouveaux horaires d'ouverture du 5 juin au 20 septembre. Vendredi, samedi et dimanche de 14h30 à 18h30. Des ateliers de poterie sont proposés tous les jeudis à partir du 9 juillet et jusqu'au mois d'août. Les inscriptions se font auprès de l'office de tourisme des Hauts-Tolosans. Par ailleurs, le marché des potiers organisé par l'association Les Terres Vernissées de Cox se tiendra le dimanche 14 juin. 25 artisans talentueux présenteront leurs œuvres sous la halle de Cox de 10h à 18h. Les potiers locaux animeront également des ateliers destinés à la fois aux adultes et aux enfants. Restauration sur place. Le musée sera ouvert pour l'occasion de 10h30 à 12h30 et de 14h30 à 18h. Retrouvez toutes les informations utiles sur le site internet www.museecox.fr ou bien au 06 85 49 06 03. Le festival Ça va grouver s'invite à Montaigu-sur-Save du 4 au 7 juin avec pour démarrer un ciné-document Soul Kids à 19h30 au cinéma L'Entracte de Grenade, précédé d'un apéritif concert. Au programme du vendredi 5 juin à partir de 19h, ouverture des festivités avec le groupe Gimme Five Syndicate suivi de la Smala Banda. Samedi 6 juin à partir de 18h30, le trio toulousain Odessa, le groupe féminin Octopussy et le tout-puissant Tropical Orchestra. Dimanche 7 juin à partir de 11h, Compagnie La Muse pour le jeune public, salle Fontanille de Saint-Paul-sur-Save. Et à 16h30, l'orchestre en carton, spectacle tout public à la Camerle face à la salle des fêtes de Montaigu. Tarifs, billetterie et réservation en ligne sur billetterie.festic.net et à l'entrée du festival. Le festival local et familial Ça va grouver, c'est du 4 au 7 juin à Montaigu-sur-Save. Le comité d'animation de Lara organise la fête du village. Début des festivités le vendredi 5 juin, 18h30, avec l'ouverture de la fête foraine et de la buvette, suivi à 19h30 du concert du groupe Smile et à 22h30, bal disco avec podium animation. Le samedi 6 juin, messe et commémoration. À midi, repas de la cave avec un sanglier à la broche. 16h, théâtre avec la compagnie d'improvisateurs amateurs derrière la mairie de Lara. 22h30, bal avec l'orchestre Elixir LX Live Band, suivi du feu d'artifice à 23h. Le dimanche 7 juin, 14h, concours de pétanque. De 15h à 19h, animation structure ballon pour les enfants. Puis de 16h à 19h, scène ouverte. Et à 18h, remise des récompenses du concours de pétanque. Suivi à 21h de l'animation musicale à la buvette jusqu'à minuit. Rendez-vous à Lara du 5 au 7 juin pour la fête du village.
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2: Bonne écoute. Bonjour et bienvenue sur Radio de la Save 102.8. Vous êtes avec Clémentine, élève de 3e au collège Françoise Héritier de Lille-Jourdain. Aujourd'hui, dans notre émission, nous allons parler d'une femme importante de l'histoire. Pendant longtemps, les femmes n'avaient pas beaucoup de place dans la politique. Pourtant, certaines ont réussi à défendre leurs idées et à influencer les événements. Pour en parler, j'accueille Marina, ma camarade de classe. Bonjour Marina.
4: Bonjour Clémentine.
2: Aujourd'hui, tu vas nous parler d'une femme qui a joué un rôle pendant la Révolution française, une période très importante de l'histoire de France, qui commence en 1789. Peux-tu nous dire de qui il s'agit ?
4: Il s'agit d'une femme qui a participé au débat politique de son époque et qui était inspirée par les idées des Lumières. Cette femme est Madame Roland.
2: Oui, Madame Roland est aujourd'hui considérée comme une figure importante de la Révolution française. Mais si les femmes n'avaient pas vraiment le droit de faire de la politique à cette époque. Si tu devais la décrire en trois mots, que dirais-tu ?
4: Je dirais qu'elle était intelligente, engagée et courageuse, car elle a utilisé ses connaissances et ses idées pour défendre la République.
2: Maintenant, explique-nous un peu plus qui elle était.
4: Madame Roland s'appelait en réalité Jeanne-Marie Roland de la Platière. Elle est née en 1754 à Paris et elle est morte en 1793, pendant la Révolution française. Elle vient d'une famille de la bourgeoisie, ce qui lui a permis d'avoir une bonne éducation. Elle aimait beaucoup lire et apprendre.
2: Oui, à cette époque, ce n'était pas très courant pour les femmes d'avoir une éducation aussi complète. Elle s'intéressait beaucoup aussi aux idées Lumières, qui parlaient de la liberté, de l'égalité et de raison. Mais alors, comment Madame Roland a-t-elle participé à la politique ?
4: Elle faisait partie du groupe politique appelé les Girondins. Les Girondins étaient un groupe de révolutionnaires pendant la Révolution française. Ils défendaient la République, la liberté et certaines réformes. Ce groupe était composé surtout de députés et d'hommes politiques qui voulaient une révolution mais sans trop de violence, contrairement aux montagnards qui étaient plus radicaux. Madame Roland les soutenait beaucoup et elle était la conseillère de plusieurs membres du groupe.
2: Oui, elle aidait aussi les Girondins grâce à des réunions qu'elle organisait chez elle, qu'on appelait les salons politiques. Dans ces salons, des femmes politiques et des intellectuels venaient discuter des idées et de la situation du pays. Mais Madame Roland ne faisait pas que discuter, elle écrivait aussi beaucoup. Qu'écrivait-elle exactement ?
4: Elle écrivait des lettres, des discours et des mémoires, inspirées des Lumières. Dans ses textes, elle défendait la liberté, la République et la raison. Elle était aussi contre la violence pendant la Révolution française. Parfois, ses textes étaient signés par Jean-Marie Roland, son mari, qui deviendra plus tard ministre de l'Intérieur grâce à elle. Pendant la période de la Terreur, le couple Roland a aussi subi de nombreuses attaques à cause de leurs idées politiques.
2: Mais la Révolution française est aussi une période très, très violente. Alors Marina, comment la vie de Madame Roland s'est-elle terminée ?
4: Après la chute des Girondins, Madame Roland est arrêtée et mise en prison, car elle est accusée de comploter contre la République. Même en prison, elle continue d'écrire et elle rédige ses mémoires, où elle raconte sa vie et ses idées. Finalement, elle est condamnée à mort et guillotinée le 8 novembre 1793.
2: Avant de mourir, elle aurait dit une phrase devenue très célèbre « Aux libertés que des crimes ont commis en ton nom ». Cette phrase montre que la révolution qui voulait défendre la liberté a aussi provoqué beaucoup de violence.
4: Lors de cette émission, je vous ai fait découvrir Madame Roland, qui est considérée comme une femme courageuse qui a défendu ses idées jusqu'au bout. Et aujourd'hui encore, beaucoup de personnes l'admirent.
2: Merci Marina de nous avoir fait découvrir Madame Roland, une femme importante de la Révolution française. C'était Marina et Clémentine, élèves de 3e cadre du collège Françoise Héritier sur 102.8, Radio de la Save. Merci de nous avoir écoutés et à bientôt pour une nouvelle émission.

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1: Enchanté, moi c'est Nicolas. Vas-y, viens, on boit un verre. Ou si tu veux, on le fait tout de suite. 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

Le roman d'aujourd'hui, c'est Keigo Higashino, la maison où je suis mort autrefois. Je vous le dis tout de suite, ce n'est pas un polar, mais l'intrigue m'a paru assez originale pour partager avec vous ce premier roman de l'auteur japonais paru en 2010. Cette histoire est un huis clos entre Sayaka, une jeune maman plutôt mal dans ses pompes, qui cherche à élucider les zones d'ombre de sa vie, et son ex-petite amie du lycée, qu'elle va embarquer dans une sombre histoire de clés léguées par son père, qui mène à une bâtisse dissimulée. Toute l'histoire se déroule dans cette bâtisse qui n'est pas exactement la maison que l'on pense. D'autres personnages se rajoutent au récit, mais seulement par récit enchâssé et toujours entre ces quatre murs. Cette atmosphère devient étouffante et l'histoire complètement glauque lorsqu'on comprend que les personnages ne sont jamais ceux qu'ils ont l'air d'être. Il faut se concentrer pour arriver à suivre les rebondissements qui sont entravés par les noms compliqués et imprononçables des personnages. À part ça, le livre vaut le détour par son intrigue originale et son terrain d'investigation restreint. Tout part du journal d'un petit garçon ayant vécu dans cette maison des années auparavant. Qu'est-il devenu ? Qu'est devenue sa famille ? Quel est le lien avec Sayaka et son père ? Keigo Higashino, la maison où je suis mort autrefois, ou comment la destinée d'un enfant bouleverse son entourage à jamais.

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1: La médiathèque de Lévignac organise ses derniers goûters comptés de la saison, le mercredi 3 juin à 10h30 et à 16h. Pour cette occasion, Nathalie, la conteuse de la médiathèque, invite petits et grands à venir découvrir les légendes amérindiennes des hauts plateaux d'Amérique, où l'oiseau tonnerre aux mille couleurs et l'ours à la sagesse millénaire côtoient le grand esprit indien des tribus Cheyennes, Arapaho ou encore Cherokee. Goûter compté à la médiathèque de Lévignac, mercredi 3 juin à 10h30 et à 16h. Rendez-vous au jardin en Haute-Olozan, des initiatives éco-responsables et découvertes végétales surprenantes. Au programme Le Jardin Zéro Déchet, quand rien ne se perd, tout se plante. La communauté de communes des Haute-Olozan vous ouvre les portes d'un espace aussi malin que verdoyant. C'est le vendredi 5 juin de 14h à 16h, route de Saint-Césaire à Grenade-sur-Garonne, à côté de la déchetterie. C'est gratuit et sans inscription. Également une immersion végétale, l'aloe arborescence, la star méconnue du jardin. C'est à l'île aux plantes, chemin de Brandise à Tille, le samedi 6 juin de 11h à midi et de 14h30 à 16h30. Visite plus conférence, c'est gratuit et sans inscription. Toutes les informations à l'office de tourisme de Grenade-sur-Garonne au 05 61 82 93 85 ou bien sur le site internet www.tourisme.autolozan.fr. Rendez-vous des familles à la base de loisirs de Boucone le dimanche 7 juin de 14h à 16h. Randonnée VTT et visite Tour Chap. C'est à partir de 10 ans. Les places sont limitées. Location de VTT sur place selon disponibilité. L'activité est gratuite pour toutes et tous. Réservation au 05 61 85 40 10. La maison du potier de Cox réouvre ses portes à partir du 5 juin. Venez découvrir ce lieu unique entre histoire, feu et terre. De nouveaux horaires d'ouverture du 5 juin au 20 septembre. Vendredi, samedi et dimanche de 14h30 à 18h30. Des ateliers de poterie sont proposés tous les jeudis à partir du 9 juillet et jusqu'au mois d'août. Les inscriptions se font auprès de l'office de tourisme des Haute-Olozan. Par ailleurs, le marché des potiers organisé par l'association Les Terres Vernissées de Cox se tiendra le dimanche 14 juin. 25 artisans talentueux présenteront leurs œuvres sous la halle de Cox de 10h à 18h. Les potiers locaux animeront également des ateliers destinés à la fois aux adultes et aux enfants. Restauration sur place. Le musée sera ouvert pour l'occasion de 10h30 à 12h30 et de 14h30 à 18h. Retrouvez toutes les informations utiles sur le site internet www.museecox.fr ou bien au 06 85 49 06 03. Le festival Ça va grouver s'invite à Montaigu-sur-Save du 4 au 7 juin avec pour démarrer un ciné-document Soul Kids à 19h30 au cinéma L'Entracte de Grenade, précédé d'un apéritif concert. Au programme du vendredi 5 juin à partir de 19h, ouverture des festivités avec le groupe Gimme Five Syndicate suivi de la Smala Banda. Samedi 6 juin à partir de 18h30, le trio toulousain Odessa, le groupe féminin Octopussy et le tout-puissant Tropical Orchestra. Dimanche 7 juin à partir de 11h, Compagnie La Muse pour le jeune public, salle Fontanille de Saint-Paul-sur-Save. Et à 16h30, l'orchestre en carton, spectacle tout public à la Camerle face à la salle des fêtes de Montaigu. Tarifs, billetterie et réservation en ligne sur billetterie.festic.net et à l'entrée du festival. Le festival local et familial Ça va grouver, c'est du 4 au 7 juin à Montaigu-sur-Save. Le comité d'animation de Lara organise la fête du village. Début des festivités le vendredi 5 juin, 18h30, avec l'ouverture de la fête foraine et de la buvette, suivie à 19h30 du concert du groupe Smile et à 22h30, bal disco avec podium animation. Le samedi 6 juin, messe et commémoration. À midi, repas de la cave avec un sanglier à la broche. 16h, théâtre avec la compagnie d'improvisateurs amateurs derrière la mairie de Lara. 22h30, bal avec l'orchestre Elixir LX Live Band, suivi du feu d'artifice à 23h. Le dimanche 7 juin, 14h, concours de pétanque. De 15h à 19h, animation structure ballon pour les enfants. Puis de 16h à 19h, scène ouverte. Et à 18h, remise des récompenses du concours de pétanque. Suivi à 21h de l'animation musicale à la buvette jusqu'à minuit. Rendez-vous à Lara du 5 au 7 juin pour la fête du village.
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1: Dans votre émission Le Studio, il est temps d'accueillir notre invitée de la semaine. C'est une artiste locale qu'on adore ici sur Radio de la Save et qu'on suit depuis longtemps maintenant. On adore sa pop alternative et son énergie. Et aujourd'hui, elle vient nous parler de son actu. Entre The Voice dans l'équipe de Florent Pagny, un feat avec Akhenaton et un EP qui sort ce vendredi 29 mai, Blue Jay en a des choses à nous raconter. Salut Blue Jay.
2: Hello.
1: Alors déjà, comment tu te sens?
2: Ah bah je me sens super bien, et de t'entendre faire le petit récap, je me dis ah ouais, c'est cool quand même.
1: Il s'est passé tout ça. Ouais. Une année 2026 donc mouvementée avec, j'ai envie de dire, des rêves qui se réalisent finalement.
2: Ah bah complètement,
1: on peut dire ça.
2: C'était une année qui est passée très très vite et effectivement il s'est passé plein de trucs et des trucs que je n'aurais jamais pensé possible il y a quelques mois.
1: Alors comme je le disais, tu as participé à la dernière saison de The Voice, donc il y a quelques semaines on avait cette chance de voir une artiste locale de chez nous sur notre écran. Si jamais vous avez raté ça, c'était sur le titre Anxiety. 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

0: Alors, comment ça a démarré cette aventure The Voice? Est-ce qu'on est venu te chercher? Est-ce que c'est toi qui as candidaté?
1: Eh bien, écoute, ça a démarré en avril 2025.
0: Oula.
1: Donc, ouais, ça commence à remonter. Le processus a été assez long.
0: Ouais.
1: Et c'est une casteuse qui est venue m'écrire sur Instagram, qui m'a dit « Je découvre ton univers, je pense que t'aurais ta place dans la prochaine saison, est-ce que ça t'intéresse ?» machin. Donc, moi, premier réflexe, j'ai cru que c'était un scam,
0: voilà,
1: évidemment.
0: Voilà, tu te dis « c'est un prank, oui, oui,
1: c'est
0: très
1: ça.
0: Bien, The Voice, oui, c'est ça. »
1: Et puis, ben, j'y ai réfléchi, je me suis dit « Bon, bah, est-ce que ça m'intéresse ?» C'est une bonne question. Et en fait, moi, j'avais pas mal d'a priori, j'avais pas mal de peur par rapport à l'émission. J'avais quand même un attrait parce que c'est un peu, je pense, le rêve de tous les chanteurs. On a tous regardé quand on était jeunes. Moi, en plus, pour le coup, j'étais vraiment fan quand j'étais jeune.
0: Ah,
1: genre, je suis allée voir la tournée The Voice et tout, j'aimais trop. Et du coup, il y avait une partie de moi que ça m'attirait quand même un petit peu. Et du coup, j'en ai parlé à mon équipe parce que moi, mes doutes, c'était aussi sur par rapport à l'image, quand on a déjà des projets, etc. Est-ce que ça dessert? Est-ce qu'au final,
0: Et oui, parce qu'on le rappelle, voilà, t'as déjà sorti plusieurs titres, un EP même, déjà. Donc voilà, t'as déjà ta musique.
1: Ouais, voilà, c'est ça. Et je me demandais, est-ce que là, d'arriver dans une émission où c'est sur des reprises, où c'est pas ton univers, enfin voilà, je savais pas trop comment me positionner par rapport à ça. Et en fait, c'est vrai que j'en ai parlé autour de moi, et ce qui est ressorti, c'est que The Voice n'a plus forcément la même image que
0: c'est vrai, ouais,
1: qu'auparavant. Et là, je trouve que ça met un peu plus en avant aussi les artistes déjà un peu plus émergents, qui ont vraiment leur univers, leur compo et tout. C'est moins dans le côté vraiment juste interprète. Et du coup, je me suis dit que ça pouvait être une bonne manière d'avoir en fait un petit peu plus d'exposition, tout simplement, de me servir de cette expérience, bah,
0: comme
1: déjà
0: pour,
1: avoir, ouais, pour prendre un peu plus d'expérience, pour avoir ce challenge là, et puis ben, pour mettre en avant mon univers. Donc c'est pour ça le choix du morceau par exemple a été ben, assez important, puisque fallait que je puisse montrer quelque chose qui ressemble plus ou moins à la musique que je fais en réalité. Et et donc ouais, cette personne m'a contactée, donc après moult réflexions et discussions, je lui ai dit ok, ça me tente. Et s'en est suivi beaucoup d'étapes de casting. Ça s'est pas du tout fait du jour au lendemain. Je suis montée en tout 6 fois à Paris.
0: Ah oui.
1: Ah, mes frères.
0: Ah oui, bah oui.
1: Donc ça demande du temps, ça demande beaucoup d'énergie, c'est un investissement financier aussi, c'est beaucoup de stress aussi, parce que du coup ça
0: chaque
1: dure
0: étape,
1: sur ouais, chaque étape est éliminatoire, donc t'as toujours un peu une épée de Damoclès au-dessus de la tête où tu te dis bon bah dans 2 semaines je suis à Paris, donc faut pas que je fasse n'importe quoi avec ma voix, etc. Donc ça a été long, ça a été très intense, beaucoup de stress, mais aussi plein d'anecdotes trop cool, des bonnes rencontres, des bonnes expériences. Et du coup bah je me suis retrouvée en décembre sur le tournage de l'audition à l'aveugle après toutes ces étapes dont je voyais pas le bout. Et et ça a été une expérience vraiment incroyable. Franchement, l'audition à l'aveugle, j'en garde un souvenir un peu irréel, où t'es dans le stress toute la journée, mais par contre une fois que c'est passé
0: ça
1: et que ça
0: vite,
1: s'est bien
0: hein.
1: passé, t'as une espèce d'euphorie, genre mais je viens de faire ça, enfin j'y crois pas quoi.
0: Ouais, et la fierté aussi de te dire j'ai réussi à faire ça quoi.
1: Mais c'est clair, franchement j'en ai fait des trucs stressants dans ma vie, mais alors là c'est un niveau de stress que j'ai jamais connu auparavant. Le truc auquel je le compare, c'est quand j'ai fait un saut en parachute, tu vois, pour te dire.
0: Ouais.
1: Le niveau d'anxiété et de... Quand le
0: anxiety.
1: Corps... Ben exactement. Le corps qui te dit, mais je vais crever en fait de
0: mais
1: stress.
0: Pourquoi tu t'infliges ça?
1: Exactement. Et ben j'ai rien trouvé d'autre comme comparaison que ça. Donc,
0: en même temps, c'est un saut dans le vide.
1: Mais c'est ça. C'est ça.
0: Ça
1: et puis, ce qui était le plus stressant pour moi pour l'audition à l'aveugle, c'est que, bon, déjà... à l'aveugle, donc tu ne peux compter que sur ta voix et sur ta performance. C'est pas mon univers, c'est pas mes chansons, donc je suis pas dans ma zone de confort. Et en plus, je savais que c'était filmé, enregistré, que t'as qu'une seule chance.
0: Et que la France entière allait le voir.
1: Et que la France entière allait le voir. Donc tu te dis, si là je fais un truc gênant ou un truc un peu mal fait, ça va rester toute ma vie. Donc c'était surtout ça, moi, qui me stressait. C'était tout ce truc de c'est filmé, quoi.
0: Et du coup, je rebondis sur la chanson, donc Anxiety, que t'as chanté, que t'as pu un petit peu refaire à ta sauce. Donc c'était ton choix, cette chanson-là?
1: Eh ben, pas à la base, en fait.
0: On te l'a proposé?
1: En fait, c'est pour le tout premier casting. Donc, suite au contact que j'ai eu avec la casteuse, le tout premier casting, c'était à Paris, où tu devais présenter 2 chansons, une en français, une en anglais. Et moi, vu que ça faisait plusieurs années que je faisais plus trop de reprises, bah, j'étais un peu perdue. Je me disais, mais qu'est-ce que je vais bien pouvoir chanter qui me mette en valeur et tout. Et du coup, la casteuse, en discutant au téléphone, elle m'a dit, ah bah par exemple, il y a ce morceau, je sais pas si tu connais, je pense que vu ton univers, ça pourrait être pas mal et tout. Et je lui ai dit, ah non, je connais pas, je vais écouter, machin. Et en fait, du coup, je suis allée écouter, je me suis dit, c'est vrai que il y a un truc un peu similaire à mon univers, donc c'est pas mal. Et donc, je l'ai appris et je l'ai réarrangé un petit peu pour le tout premier casting. Et en fait, il m'a suivi sur toutes les étapes, en sachant que sur les étapes d'après, il y a une phase où tu dois, préparer. Tu dois choisir du moins 40 morceaux. Que tu pourrais potentiellement, potentiellement chanter.
0: Alors pour toi justement qui a plus l'habitude de faire des reprises, ça devait être
1: ah non
0: compliqué.
1: Mais je me suis cassé la tête et j'ai mis des trucs. J'avoue franchement j'ai mis des trucs. J'ai écouté une fois, je me suis dit ouais ok ça c'est bien. Je l'ai mis dans la liste, mais j'avais pas d'idée quoi. C'était trop dur. Et du coup après sur les phases finales, tu réduis à une shortlist, ils appellent ça. Où moi j'avais je crois ma shortlist a été de genre 5-6 morceaux et tu dois les présenter tous devant l'équipe de production et de casting. Ah ouais. Et du coup là ils te disent eux ce qu'ils préfèrent. Il y a certains candidats où je crois c'est carrément eux qui choisissent. Il y a certains candidats pour qui ils laissent le choix complet. Moi en gros ils m'ont dit on te laisse le choix, on aime toutes tes propositions, on préfère tous Anxiety parce que c'est celui avec le côté rap qui te met un peu le plus en valeur, ça montre un peu aussi
0: tout ce que tu sais faire, ouais.
1: Voilà ce qui te rend un peu unique en ton genre et tout ça. Et et moi c'était pas mon premier choix à la base. Moi celui que je préférais à cette étape là c'était Monde de Luigi. Donc à voir.
0: Ah ouais.
1: Donc c'était un arrangement beaucoup plus un peu triste, tu vois, émotion en français et tout. Et en fait, c'est vrai que en y réfléchissant, je me suis dit, j'ai peut-être qu'une seule chance de me montrer à l'émission, faut que je montre un truc qui me ressemble.
0: Enfin.
1: Voilà. Donc en fait, le choix d'Anxiety m'a paru plus pertinent et donc c'est rigolo parce que c'est le tout premier que j'ai fait à toute première audition et il m'a suivi jusqu'à la fin.
0: Chanson porte-bonheur maintenant.
1: Ouais, c'est ça. Bah, je t'avoue que je peux plus m'entendre maintenant.
0: Tu m'étonnes.
1: Mais effectivement, ouais, elle a bien fonctionné.
0: Et donc Florent Pagny se retourne sur ta performance. Ça te fait quoi au moment où tu le vois se retourner?
1: Alors déjà, ce qu'il faut savoir, ce qui est rigolo, c'est que à la télé, t'entends l'énorme bruit du buzzer, tu sais.
0: Oui. Mais
1: c'est rajouté au montage. Il y a évidemment pas ce bruit sur scène. Donc ils te briefent avant, ils te disent ne soyez pas surpris. Peut-être que vous allez pas capter quand il se retourne si vous avez les yeux fermés et tout. Voilà. Et moi, c'est en fait exactement ce qui s'est passé. C'est que j'étais un peu dans mon truc, je fermais les yeux et tout pour rester concentrée. T'as toujours, tu sais, pendant ta performance, tu de temps en temps t'ouvres un œil comme ça, tu dis ah toujours pas, oh non toujours pas. Et là je fais genre la dernière note un peu plus aiguë, plus puissante et tout. Et là quand j'ouvre les yeux, paf, je vois Florent Pagny devant moi. Je me dis mais non, lui.
0: Bah voilà, c'est ce que j'allais dire. Tu t'attendais pas à ce que ce soit lui si non. Quelqu'un devait se retourner.
1: Ouais, en fait moi j'attendais. Rien, je me suis dit je veux pas me projeter parce que je veux pas me faire trop d'attentes et tout, mais j'avais quand même une petite intuition que si quelqu'un se retournait, ce serait peut-être plutôt Taïk,
0: ouais,
1: ou Amel Bent ou voilà, parce que après c'est bête hein, de ma part, mais je me disais peut-être le côté un petit peu plus actuel et tout, ça va plus les toucher eux. Et en fait Taïk il a appuyé quand même
0: trop tard.
1: Ouais, donc le buzzer ne fonctionnait plus, mais il a quand même voulu se retourner. Mais effectivement Florent Pagny, mais j'avais pas du tout misé sur lui. Et en fait bah je me suis bien trompée, donc ça m'a fait hyper plaisir.
0: J'étais devant la télé, j'ai vu Florent Pagny, je fais mais non.
1: Ouais. Franchement il m'a régalé. Mais parce que en plus je l'ai découvert après moi à la diffusion, mais tu sais tu les vois pas, ils sont retournés. Donc oui. Quand et personne se retourne, tu te dis bah ça leur plaît pas trop, ou voilà, ils ont pas trop de réaction. Et en fait à la télé après j'ai vu qu'ils étaient tous en train de danser. Lara Fabian elle dit mais j'adore

0: c'était quelques jours après, enfin c'était une semaine après tout pile en fait.
1: Ah ouais.
0: Donc tu retournes.
1: Ah, je pensais que vous aviez quand même un peu de temps.
0: Ah ouais, non, je suis rentrée à Toulouse et direct après fallait y retourner. Et donc bon, il y a eu, je sais, pas mal de discussions autour de cette étape sur les réseaux, que ce soit de la part des candidats ou du public. L'étape des qualifs, elle a pas été très appréciée parce qu'au niveau de l'organisation, c'était tout à l'arrache. Vraiment tout à l'arrache. La veille de l'étape, on n'avait toujours pas le morceau, tu vois. Donc c'était vraiment
1: Ah bah super si tu le connais pas.
0: Non, c'est ça. T'as que quelques heures pour l'apprendre, pour te le mettre en voix et tout ça. Et en plus de ça, pas de chance. Moi, je suis tombée giga malade. Je pense que c'est tout le stress en fait de l'audition à l'aveugle.
1: Bah ça t'affaiblit forcément.
0: Il est retombé direct. Donc je suis tombée malade quelques jours après et genre vraiment bien malade, tu vois. J'avais plus du tout de voix. J'étais sous cortisone et tout pour réussir à
1: sortir du son,
0: à sortir du son, tout à fait. Et en plus, bah, une décharge pareil de stress, quoi, parce que tu sais que ça va être filmé, mais tu connais pas le morceau et tu sais pas comment ça va se passer. Donc, j'étais pas dans ma meilleure forme, on va dire. Et donc, effectivement, le jour de la répétition plateau, qui était la veille au soir du tournage, eh bien, j'avais passé toute la journée à attendre parce qu'ils nous ont fait venir à 8h pour passer à 18h sur le plateau. Donc, de 8h à 18h, t'es là, t'attends, tu fais rien, t'es fatigué, t'es pas en forme et tout. Et sur le plateau, je chante mon morceau pour la répète. Catastrophe, ma voix qui se casse, j'arrive pas du tout à tenir mes aigus et tout. Donc, ça me fout un petit coup déjà de pression, panique, tu vois, coup de pression. Et une chaleur sur le plateau, genre le choc thermique, parce que c'était en plein hiver. Donc dans la salle d'attente,
1: tu nous avais dit vers décembre.
0: Ouais, dans la salle d'attente, il faisait super froid, et sur le plateau, il faisait mais je sais pas 35 degrés, tu vois. Donc moi j'avais un gros pull et tout. Donc je chante, je retourne à ma place parce qu'on était en arc de cerque, on était quatre filles en fait à passer les qualifs. Donc on était en arc de cercle, il fallait qu'on attende que chacune chante pour sortir après toutes les quatre ensemble. Donc moi je passe en deuxième et après je retourne à ma place pour écouter les copines qui chantent. Et quand la fille d'après est en train de chanter, et ben je fais tout simplement un malaise sur le plateau. Donc je tombe dans les pommes, sachant que ça m'arrive jamais. Hein. Je ne tombe pas dans les pommes. Mais là,
1: c'est pas mon genre.
0: Mais ouais. Et là je vois tout noir, je vois flou, j'entends plus rien, j'ai les oreilles qui sifflent et tout et pouf, malaise. En ayant chanté le morceau.
1: Mourir sur scène.
0: Voilà, c'est ça qui est hilarant. Donc heureusement le lendemain ça allait un petit peu mieux, mais j'avoue que j'étais pas du tout dans ma meilleure forme et j'ai donc été éliminée à cette étape.
1: Mais tu t'en es bien sortie.
0: Ça a été franchement, je trouve que vu les circonstances, j'ai pas non plus fait une si mauvaise perf que ça. Et puis surtout, il y avait du gros niveau en face, notamment Lady O qui était dans mon groupe de qualifs et qui est aujourd'hui en finale. Je me suis fait éliminer par l'une des meilleures.
1: Et voilà, on va rester sur ça. Donc, bilan de cette aventure pour toi, qu'est-ce que tu en gardes ?
0: Eh bien, je suis très fière de l'avoir fait parce que c'était vraiment beaucoup de stress et être vraiment en dehors de ma zone de confort parce que c'est jamais confortable d'aller être jugé, d'aller être comparé à d'autres personnes. Donc, c'est vraiment le concept de cette émission, tu vois. C'est qui va être meilleur que qui. Donc, ça, je pense que c'est stressant pour n'importe qui.
1: C'est une compétition,
0: ouais. Ouais, c'est dur. Et en fait, je suis contente de l'avoir fait. Je suis contente d'avoir pu montrer mon univers, quelque chose qui me ressemble. Et j'ai vraiment pas du tout de regrets pour d'avoir pas poursuivi plus loin parce que, déjà, en termes de timing, ça m'arrangeait de pas rester trop longtemps parce que j'avais des choses.
1: Il y avait la suite qui arrivait.
0: Ouais,
1: on va en parler.
0: C'est ça. J'avais des choses à sortir et si j'étais restée plus longtemps, malheureusement ça aurait tout décalé. Et puis en plus de ça, parce que j'étais contente d'avoir montré ce que j'avais voulu montrer, j'étais contente que quelqu'un se soit retourné et que les gens aussi aient pu découvrir un petit peu plus mon univers. Ceux à qui ça a plu, ils sont montés dans le train et aujourd'hui ils suivent le reste des aventures. Donc voilà, j'en garde vraiment une super bonne expérience et je suis très très fière de l'avoir fait parce que franchement je m'en pensais pas forcément capable.
1: Et est-ce que t'as regardé un petit peu ce que les gens disaient de toi sur les réseaux et tout?
0: Oui, bien sûr.
1: Ouais. Tu l'as bien vécu, ça?
0: Oui. Franchement, c'est un truc qui pouvait me faire un tout petit peu peur.
1: Ouais, un peu peur, ouais.
0: Et il y a eu vraiment globalement que des très jolies choses, et des très bons
1: positif,
0: retours.
1: Ouais.
0: Ouais, très positif. D'ailleurs, j'étais hyper surprise, même parfois de certains commentaires qui étaient hyper, hyper sympas. Et bien sûr, comme pour tout le monde, il y a eu des choses moins sympas, des critiques. Mais franchement, c'est rien qui m'a atteint. Donc ça, j'en suis contente aussi. C'est des trucs où voilà, c'est beaucoup revenu sur mes tatouages. Écoute, ça m'a surprise. Je me suis dit, j'aurais jamais pensé que quelqu'un puisse m'attaquer sur ça. Mais il y a eu énormément de commentaires.
1: Ah
0: genre,
1: oui, mais je vois sur quelle raison.
0: Oui.
1: Le F,
0: ouais.
1: Exactement. Oui, oui, ça m'étonne pas.
0: Et un peu sur TikTok aussi.
1: Ah bon.
0: TikTok is the new Twitter. Ils sont pas trop super sympas. Ah bah,

0: Sur Twitter, j'ai vu beaucoup de commentaires positifs, en tout cas.
1: Ah, j'avoue, Twitter, j'ai même pas regardé.
0: Ah ouais, ouais.
1: Mais ouais,
0: c'était positif.
1: Ok. Sur le F, il y a eu beaucoup de trucs genre, mon Dieu, tellement de tatouages, une femme tatouée, c'est tellement pas classe. Bon, voilà.
0: Bon.
1: Mais honnêtement, voilà, ça m'a pas du tout fait.
0: Oui, surtout qu'on est là pour la musique, donc bon.
1: C'est ça.
0: À noter quand même, en plus, que dans cette saison, on a eu plusieurs artistes locaux, en plus, je tiens à le préciser. Donc ça, ça fait plaisir. Et ça prouve que dans le coin, on a des très bons artistes locaux, donc il faut rester curieux. Voilà. Blue Jay, je te propose qu'on continue dans les trucs un petit peu fous, parce qu'en parallèle de The Voice, tu as sorti un featuring.
1: Un featuring.
0: Et pas avec n'importe qui.
1: Pas avec n'importe qui, exactement. J'ai eu l'honneur de partager un titre avec le très grand monsieur Akhenaton du groupe IAM.
0: Et ça, c'est pas rien. Je te propose qu'on l'écoute tous ensemble et puis après, on débrief. Ça
1: Let's
0: te va
1: go.
0: Allez, c'est parti. Voici Blue Jay et Akhenaton sur Radio de la Save. Ça s'appelle The Old Fashioned. 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

0: Un titre signé Blue Jay sur Radio de la Save. C'est en feat avec Akhenaton. Blue Jay qui est notre invité de la semaine dans votre émission qui parle musique, le studio. Alors Blue Jay, raconte-nous comment ça s'est fait cette rencontre avec Akhenaton, parce que c'est surprenant quand même.
1: Oui, c'est vrai que c'est assez surprenant, mais au final en fait on se connaissait déjà un petit peu d'une collaboration passée d'il y a quelques années où en fait j'ai partagé un titre avec un rappeur américain qui s'appelle Napoléon Da Legend, que je connaissais par le biais de mon frère qui connaît machin, enfin c'était un peu on se suivait mutuellement sur Instagram etc, et en fait il m'a proposé de faire le refrain sur un de ses titres, et ce titre était produit, donc la prod avait été composée par Akhenaton, et c'était lui qui mixait aussi le projet, donc il me remettait un petit peu avec ce projet là parce qu'il m'avait écrit pour me dire bravo pour voilà pour ta participation sur ce morceau et tout, donc on se remettait déjà et c'était ça en 2021, donc ça commence à remonter. Et en fait pour le nouvel EP, je voulais mettre en avant plus des feats, des collaborations, et notamment avec le monde du rap, puisque mine de rien, c'est quand même de là que je viens à la base, puisque j'ai commencé avec ça, notamment grâce à mon grand frère.
0: À ton grand frère, ouais. Oui, c'est vrai, je m'en souviens. Si jamais vous voulez en savoir plus sur les débuts de Blue Jay, en podcast, vous avez nos premières interviews où on parle de tout ça.
1: Exactement, voilà. On en avait déjà parlé. Donc c'est lui qui m'a fait baigner un peu dans la musique et dans le hip-hop quand j'étais jeune, et donc je voulais mettre en avant des collaborations avec des rappeurs, et je me suis dit, mais qui de mieux que le grand monsieur Akhenaton pour rendre hommage au hip-hop, et du coup, tout simplement au culot, je lui ai écrit un message. En lui proposant un morceau que du coup on avait déjà composé avec Ryan au studio, parce que je trouve toujours que pour proposer des feats, c'est mieux quand t'as déjà le morceau qui est prêt, quoi, et que la personne n'a plus qu'à se greffer dessus. Donc on l'a vraiment pensé pour un duo avec lui. Et il a répondu hyper rapidement en disant que l'idée lui plaisait grave, qu'il était chaud, il voulait juste modifier des trucs sur la prod qui lui parlaient moins et tout, donc on a remanié un petit peu le morceau pour que ça lui convienne mieux, et il a posé la moitié du refrain, son couplet, enfin tout s'est fait de manière hyper fluide, donc ça s'est fait à distance. J'aimerais beaucoup qu'on puisse se rencontrer dans un futur proche,
0: mais sur une scène peut-être.
1: Mais oui, ce serait trop bien. Ce serait trop bien, et ça va se faire quand la disponibilité le permettra, mais c'est un monsieur très occupé. Et du coup, voilà, ça s'est fait à distance, et il a lâché un pur couplet sur le son. Enfin, je suis trop contente du rendu, et c'est vraiment un amour. Il est adorable, il est hyper accessible, il fait vraiment ça par passion de la musique. Il y a aucun calcul derrière. Les réseaux, il s'en fout. La promo, il s'en fout. Lui, si le son lui plaît, il y va, quoi. Et il est vraiment humainement adorable, ouais.
0: Et justement, tu nous disais que ce son, donc, tu l'as construit en studio avant. De quoi il parle, voilà. Est-ce que tu peux nous en dire plus sur ce titre?
1: Eh ben, ça parle des réseaux sociaux, notamment dans l'industrie musicale. Donc le titre s'appelle Old Fashioned, ça veut dire à l'ancienne. Et je voulais aborder depuis longtemps ce sujet-là. Je l'avais fait d'ailleurs dans un très ancien morceau, et je voulais revenir un peu sur ce sujet-là, pardon, parce que c'est vrai que c'est un truc qui est omniprésent maintenant dans l'industrie musicale. C'est le nerf de la guerre, en fait, tout simplement. Et c'est vrai que c'est quelque chose qui est très chronophage, très énergivore. Ça peut être source aussi pas mal d'anxiété pour la plupart des artistes, de devoir gérer les réseaux, être tout le temps présent, avoir un truc toujours plus accrocheur, faut que ça aille vite, faut que ça clique, etc. Et je me disais que de partager avec lui, qui vient d'une ère complètement différente, ce thème-là, et d'avoir nos deux visions de moi qui suis clairement en plein dedans, et lui pour qui c'est un truc complètement nouveau et complètement délirant, j'ai trouvé ça hyper, hyper cool, et je suis hyper contente du rendu, du dialogue que ça crée entre nous et entre nos deux générations, quoi.
0: Ouais, c'est un morceau en plus que j'ai trouvé très incisif et tout. Non, franchement, moi j'ai adoré, et je trouve que vous deux, ça match trop bien. Sur le papier, tu sais, je me suis dit, ah oh, waouh, ok, original et tout, ça va être cool. Puis quand je l'ai écouté, je me suis dit, ah ouais. Franchement, ça le fait grave.
1: Je trouvais ça cool aussi de mettre en avant plus le côté rap,
0: ouais.
1: Parce que j'aime bien mélanger la pop et le hip-hop, mais c'est vrai que c'est d'une manière quand même qui met plus en avant le chant habituellement.
0: Oui, qui est très mélodieux.
1: Ouais, voilà. Et là, je me suis dit, vas-y, ça va rapper,
0: bien
1: quoi.
0: Rap,
1: ouais. Ouais, ouais. Et en plus, juste après The Voice, du coup, de le sortir juste après la diffusion de l'émission où j'avais voulu mettre en avant ce côté rap dans mon passage, je trouvais ça cool. Et je tiens à préciser aussi que je ne suis pas que en feat avec Akhenaton sur ce titre. Il y a un deuxième artiste qui a partagé ce morceau avec nous, c'est DJ Netic.
0: J'étais en train de le voir justement écrit sur l'EP.
1: Exactement, qui est 4 fois champion du monde de scratch. Donc lui, il fait partie aussi de cette génération un petit peu plus à l'ancienne. Et en fait, c'est rigolo parce que c'est mon booker aujourd'hui.
0: Ah.
1: Voilà, donc aujourd'hui, il tient une agence de booking Netic Productions. Et en fait, avant de faire ça, bah, il avait une carrière de DJ scratch. Et du coup, je lui ai proposé de faire un petit solo de scratch sur la fin du titre. Donc, pareil, il a ressorti les platines qu'il avait rangées dans le garage depuis plusieurs années pour partager le titre.
0: Voilà, bah c'est le genre d'histoire que j'adore. N'hésitez pas du coup à aller écouter ce morceau, c'est dispo partout sur les plateformes et aussi dans cette EP donc qui sort le vendredi 29 mai au moment où vous écoutez l'interview, ce sera déjà sans doute disponible. Raconte-nous alors comment tu l'as construit cette EP, voilà comment tu l'as imaginé.
1: Eh bien déjà, je ne peux pas parler de ma musique sans vous dire avec qui je la produis, puisque c'est toujours avec la même personne depuis le tout début, qui s'appelle Ryan, qui est à côté de moi. On l'entend pas parler, il reste discret, mais en tout cas, c'est vraiment un projet qu'on a construit à deux, comme d'habitude. Donc toute la partie composition, production, enregistrement, mixage, mastering, c'est Ryan qui est derrière tout ça.
0: Et il est très fort.
1: Et il est très très fort, il est de plus en plus fort avec les années. Et moi, bah, je suis aussi à la partie compo, toute la partie écriture et chant, et tout ce qui est aussi bah, le design du CD que t'as entre les mains. Voilà, c'est toujours, tout est toujours fait maison.
0: Est-ce que je peux spoiler la couleur ?
1: Bien sûr.
2: Il est rose.
1: Ouais, j'étais dans mon era rose pendant les deux dernières années là, donc je me suis dit, je mets du rose partout où je peux sur l'EP, comme ça après je passerai à une autre couleur parce que c'est bon, j'en ai ma claque du rose. Mais donc c'est un EP de 7 titres.
0: Un bon gros EP du coup.
1: Ouais, en fait il devait y en avoir 6 et on a rajouté vraiment au tout dernier moment le titre Bossa Trauma qui est sorti au début du mois de mai et qui n'était pas prévu à la base sur l'EP. Donc c'était un EP 6 titres qui est devenu un EP 7 titres. Donc c'est à mi-chemin entre un EP et un album.
0: Presque sur un album.
1: Ouais, carrément. Et donc il s'appelle I Just Wanna Make You Proud. Ça veut dire je veux juste te rendre fière. Et j'aime beaucoup cet EP parce que pour moi c'est vraiment un mélange. Comme d'habitude entre tout ce qui me caractérise, donc il y a un petit peu d'insolence, il y a un petit peu d'énergie dansante et il y a aussi un petit peu de mélancolie, beaucoup d'émotions. Donc selon les titres, on va voyager un petit peu entre différentes atmosphères et globalement on est sur un mélange de pop alternative, pas mal d'influences hip-hop, encore plus marquées que sur les précédents projets.
0: Okay.
1: Et ouais, c'est vraiment, il y a des morceaux très percutants, très énergiques, il y a des morceaux beaucoup plus doux, beaucoup plus intimistes, et il y a toujours cette patte un petit peu, la patte de Ryan en fait à la prod, hein, avec des grosses basses, beaucoup de percussions, des petites mélodies aussi un peu orientales, il y a un morceau avec des influences bossa nova, enfin j'aime bien le côté un peu world pop aussi, avec des sonorités du monde, et voilà, j'en suis hyper fière de cette EP.
0: Mais moi c'est tout ce que j'aime en fait avec ce que tu fais, c'est le mélange des styles, c'est comme ça que j'aime te caractériser, parce que des styles et des émotions et aussi parce qu'on passe vraiment par plein de choses différentes et c'est ça qui est trop cool. Donc ça c'est au niveau des sonorités, et en termes de thématiques, qu'est-ce que tu abordes dans cette EP ?
1: Eh bien écoute, c'est marrant parce que j'ai pas forcément à la base pensé l'EP puis je fais les morceaux, c'est plutôt on a fait d'abord les morceaux.
0: Et t'as réussi à trouver...
1: Et au fur et à mesure, en fait, j'ai vu se dessiner la thématique et le fil rouge. Et donc, le titre « I just wanna make you proud », pour moi, il reste ouvert à l'interprétation.
0: Okay.
1: Parce que moi, dans ma vie, il y a beaucoup de gens que je veux rendre fiers. Je pense que tout le monde, il y a beaucoup de gens qu'on veut rendre fiers. Et en fait, je l'aborde un peu dans ces différentes directions parce que avant toute chose, je pense que la personne que je veux le plus rendre fière, c'est moi-même. Et surtout, la moi du passé qui, je pense, avait beaucoup de peur, avait beaucoup de rêves, avait beaucoup de doutes et qui serait très, très contente de là où j'en suis arrivée aujourd'hui. Mais il y a aussi des morceaux. Il y a un morceau, par exemple, qui est dédié à mon papa.
0: Qui s'appelle Dad,
1: voilà, tout simplement, et où je dis d'ailleurs dedans la phrase I just want to make you proud. Il y a à l'intérieur de la pochette aussi du CD, il y a une page de mon journal intime quand j'étais petite. Je laisse la surprise, je dirai pas tout, mais on y voit le nom de mon frère. Donc ça pourrait être aussi lui que je veux rendre fier, parce que c'est aussi un peu grâce à lui que j'ai commencé. C'est aussi Ryan, avec qui je travaille et avec qui je partage ma vie. C'est aussi les gens qui m'écoutent, c'est le public, c'est les gens qui travaillent avec moi. Donc c'est un petit peu des morceaux qui tournent autour de ça, de qui je veux être, de ce que je veux montrer, de ce que je veux défendre pour rendre fier tous ces gens-là. Et voilà. Et à travers des trucs cool, à travers des trucs engagés, à travers des trucs aussi parfois un petit peu plus sombres.
0: Et justement, je saisis la perche parce que j'ai l'album entre les mains, enfin l'EP, le gros EP, entre les mains, et franchement, la pochette est super. Enfin, le design, il est trop cool. Donc voilà, c'est toi qui l'a pensé?
1: Ouais, exactement.
0: Ben, franchement, il est trop beau. Donc si jamais vous allez voir Blue Jean en concert, par exemple, arrêtez-vous au merch. Ça vaut le coup.
1: Ouais, et il est dispo aussi d'ailleurs sur le site de mon label, Banzai Lab. Pouvez vous procurer le CD, et aussi il y a plein de packs avec d'autres éléments de merch.
0: Est-ce que tu vends les chaussettes?
1: Bien sûr, j'allais dire, il y a les chaussettes. Je vais y aller. Les chaussettes fuck off emblématiques. Il y a aussi mon précédent CD. Enfin, il y a plein de trucs. C'est sur le shop de Banzai Lab.
0: L'objectif, donc, j'imagine, pour cette deuxième moitié de 2026, c'est de défendre cette EP sur scène. Il y a des concerts qui arrivent.
1: Mais oui, il y a plein de concerts qui arrivent pour avoir l'occasion de dévoiler ces nouveaux morceaux sur scène. Le prochain, du coup, il sera peut-être déjà passé, c'est le Contrôle F à Toulouse, au Bikini.
0: C'est ce week-end, ouais.
1: C'est ce week-end, vendredi 29 mai. Et puis après, je suis en Alsace, début juin, pour le festival Présalé. Et c'est une date hyper symbolique pour moi, parce qu'elle se tient mais dans le village où j'ai grandi. Mais le village, c'est un village paumé, hein.
0: Ah ouais.
1: c'est
0: énorme.
1: Ouais. Et c'est trop rigolo, parce que du coup, il y aura plein de gens de ma famille, mes amis, des gens que j'ai pas vu depuis le collège et tout. Ça va être rigolo. Il y aura mon frère aussi, donc je vais pouvoir partager la scène avec lui d'ailleurs sur un titre. Et après, il y a des dates à partir de la rentrée. Il y a oui, il y a la fête de la musique, bien vu Ryan, elle s'est rajoutée il y a quelques jours, donc j'y pensais même plus. Il y a la fête de la musique à Toulouse aussi. Et puis après, ça va être à la rentrée, donc sur Toulouse, la date la plus importante, ça va
0: être
1: c'est
0: énorme.
1: Le 8 octobre, je fais mon premier métronome en tête d'affiche, donc c'est trop cool,
0: ça.
1: C'est une date qu'on produit entièrement par nos propres moyens.
0: Et puis c'est symbolique un petit peu, enfin c'est une chouette salle, le métronome.
1: Ah c'est retour à la maison après toutes ces dernières années là, après les festivals, après les concerts un peu dans toute la France, après The Voice, c'est retour à la maison pour défendre le nouveau projet et pour pouvoir aussi défendre des exclus et voilà, faire un set vraiment long avec tous les morceaux que j'ai envie de jouer, et ça va être trop cool.
0: C'est vrai que moi je t'ai déjà vu sur scène deux fois, et je trouve que ça, on revient un petit peu à ce qu'on disait aussi sur ta musique, c'est qu'on a des moments qui sont hyper festifs, hyper explosifs, où il y a vraiment beaucoup d'énergie, un peu d'insolence et tout aussi, et on a aussi des moments qui sont très doux, très dans l'émotion. Donc voilà, si vous voulez passer par plein d'énergies différentes, foncez voir Blue Jay en concert, et notamment sur cette date qui est proche de chez nous, donc au Métronome le 8 octobre, c'est ça ?
1: 8 octobre, ouais.
0: Voilà. Avant qu'on se laisse, je te propose qu'on écoute ton dernier single, donc qui est dans l'EP, ça s'appelle Bossa Trauma. Et tradition de cette émission, le studio, c'est de raconter des histoires de chansons. Donc est-ce que tu peux nous raconter l'histoire qu'il y a derrière cette chanson Bossa Trauma ?
1: Eh bien, Bossa Trauma, comme je le disais tout à l'heure, c'est le morceau qui n'était pas prévu à la base sur l'EP. Et en fait, c'est un morceau qui est venu assez naturellement, assez spontanément, dans un moment où j'ai eu besoin de l'écrire, puisque c'est un morceau qui revient un petit peu sur... pas mal, comme son nom l'indique, pas mal de traumas et pas mal de blessures, je pense que j'avais un petit peu mis sous le tapis, un petit peu enfoui, et avec un travail de thérapie que je fais depuis ces dernières années, et aussi avec pas mal d'événements dans ma vie personnelle qui m'ont remué pas mal de trucs, j'ai eu besoin d'écrire ce morceau juste pour sortir les mots que j'avais sur le cœur, et du coup en février dernier j'ai écrit en une après-midi ce morceau sur une base de piano-voix. Et en fait, j'ai trouvé qu'il avait un potentiel plutôt cool, donc je l'ai ramené en studio à Ryan et je lui ai demandé viens on fait une prod dessus. Et vu le résultat, je lui ai dit viens on le met dans l'EP. Et lui il m'a dit viens on le sort en single. et du coup voilà, c'est vraiment, je pense, un truc qui me caractérise aussi, c'est de prendre les trucs tristes et les trucs douloureux et d'en faire une explosion, comme tu disais
0: c'est
1: tout
0: ça,
1: à l'heure.
0: Avec de l'énergie.
1: Ouais, un truc dansant, un truc un peu libérateur. Et je trouve que c'est exactement ça qu'on a réussi à faire avec ce morceau. Donc d'un truc vraiment pas cool, en fait. Aujourd'hui, je regarde ce morceau avec plein de joie et il me fait danser, et il me fait kiffer. Donc voilà, j'aime beaucoup ce morceau.
0: Et pareil, au niveau des sonorités, c'est très varié. Il y a plein de choses...
1: Ouais,
0: c'est
1: ça,
0: cool.
1: Ça faisait longtemps que je voulais faire un morceau sur une base rythmique un peu bossa nova,
0: ouais.
1: Parce que j'aime beaucoup ça. Il y a beaucoup d'artistes aujourd'hui, je trouve, qui mélangent pas mal d'influences comme ça du
0: ouais,
1: monde dans leur musique, et le côté bossa un peu électropop j'aimais trop. Donc il s'est casé naturellement sur ce morceau.
0: Puis en plus, il s'appelle Bossa Trauma, Bossa Nova, donc bon bah tout est cohérent, quoi, j'ai envie de dire.
1: Exactement, le petit jeu de mots.
0: Et puis titre en français aussi.
1: Mais oui, mais attends, j'ai failli oublier un truc super important là dans tout ce qu'on a dit. C'est vrai que dans ce nouvel EP, y a une petite nouveauté, c'est le mélange des langues.
0: Parce que je l'avais noté aussi et j'ai oublié de le dire, donc heureusement que je le soulève au dernier moment.
1: bien vu, oui, c'est vrai que ça pareil, c'est un truc qui, je trouve, se fait de plus en plus, notamment chez beaucoup d'artistes que j'écoute pas mal ces dernières années. Je pense à Naïka par exemple, je sais pas si tu connais.
0: Ah oui.
1: Elle a grave pété en ce moment. Et j'adore le mélange des langues. Et c'est vrai que moi je défends l'anglais depuis que j'ai commencé mon projet, chose qui n'est pas toujours facile en France, mais ça veut pas dire que j'aime pas chanter en français. En fait, j'ai toujours aimé chanter en français, mais c'est vrai que le mélange des deux, il me paraissait toujours bizarre. Donc j'avais choisi l'anglais parce que pour moult raisons, c'est ce qui me correspond le mieux. Et en fait, de plus en plus, petite phrase par petite phrase, j'ai commencé à en intégrer un peu dans mes sons, et j'ai trop aimé le mélange des deux. Donc ça fait partie des marqueurs de cette EP, c'est qu'il y a vraiment un vrai mélange assumé entre français et anglais. D'une part par les feats de l'EP, puisqu'il y a Kenaton, et il y a un titre aussi avec un rappeur qui s'appelle Pex, qui sont tous les deux français, donc forcément leurs parties sont en français. Et moi, dans mes morceaux solo aussi, j'ai mélangé les deux. Voilà, je me suis fait un petit kiff, je me suis dit maintenant j'ai plus besoin de choisir, donc je mélange les deux, et je trouve que pareil, ça rajoute une petite touche d'originalité.
0: Je pense que pour décrire cette EP, on pourrait dire mélange, que ce soit sonorité ou dans la langue.
1: Exactement,
0: ça fonctionne bien. Bon, écoute, merci beaucoup Blue Jay d'avoir été avec nous. Hein. Comme toujours, c'est un plaisir d'échanger avec toi. Et est-ce que tu as quelque chose à ajouter, peut-être, que j'aurais oublié, ou un message à faire passer, ou voilà, petit espace pour toi.
1: Écoute, j'ai passé un super moment. Pareil, c'est toujours un plaisir. Et puis, tu drives super bien, donc merci à toi.
0: Merci beaucoup. Et puis, je rappelle aussi qu'on peut te suivre sur les réseaux, c'est important. Tu le disais tout à l'heure quand tu parlais de...
1: Oui, c'est vrai, c'est le nerf de la guerre. Donc venez sur les réseaux, s'il vous plaît.
0: Voilà, Instagram, TikTok, c'est ce qui aide beaucoup en ce moment. Donc n'hésitez pas à aller suivre Blue Jay, à mettre un petit commentaire, un petit j'aime, ça fait toujours du bien et ça soutient.
1: Ouais, carrément. Instagram, TikTok, YouTube, Facebook, je suis partout.
0: Partout, elle est partout. Blue Jay, donc. Et comme je le disais, on se laisse avec ton dernier single sur Radio de la Save. Ça s'appelle Bossa Trauma. Et si vous aimez, allez écouter l'EP. Voici Blue Jay sur Radio de la Save. Merci.
1: Merci. Y a des

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2: Bonjour à toutes et à tous. 16h, temps universel. Nous sommes le mercredi 3 juin au sommaire de cette édition. Israël poursuit ses bombardements sur le Liban malgré des négociations en cours aux États-Unis. Ailleurs sur la planète, les Ukrainiens ont frappé tôt ce matin la ville russe de Saint-Pétersbourg. Dans l'actualité française, un dernier au revoir à Edgar Morin. Un hommage national lui a été rendu aujourd'hui. Reportage à suivre. Enfin, tennis, un sport qui sait ô combien nous réserver des surprises, particulièrement cette année à Roland-Garros. Aujourd'hui, la numéro 1 mondiale, Arina Sabalenka, a été éliminée du tournoi. Voilà pour les titres. Soyez les bienvenus. Si nous voulons sauver le Liban, si nous voulons parvenir à une paix durable entre le Liban et Israël, nous devons alors désarmer le Hezbollah et démilitariser le Liban. C'est ce que vient de déclarer le Premier ministre israélien sur une chaîne de télévision américaine. Benjamin Netanyahou ajoute que c'est un objectif commun avec le président américain. Aujourd'hui encore, Israël a visé les environs de la capitale, Beyrouth. Israël a aussi poursuivi ses raids aériens, ses opérations terrestres dans le sud du pays, où au moins 9 personnes, dont 2 secouristes et 1 soldat, ont été tués. Dans ces conditions, de nombreuses Libanais et de nombreux Libanais cherchent à fuir, à s'abriter, à se protéger. Au Liban, le déplacement des populations est estimé à 1 200 000 personnes, avec des conséquences multiples, notamment sur l'éducation des enfants. Notre reporter Nicolas Falaise s'est rendu à Saïda, dans le sud du Liban, où toutes les écoles publiques ont été transformées en centres d'accueil.
6: Avant la guerre, l'école Marouf Saad accueillait 800 enfants de 4 à 14 ans. Mais depuis 3 mois exactement, c'est devenu un refuge pour 165 familles de déplacés du sud Liban. Baker, 12 ans, est arrivé avec toute sa famille dès que la guerre a éclaté. Et depuis, il essaie de suivre les cours en visio dispensés par les enseignants de son village. Pas facile quand il faut partager les écrans en famille.
7: Chez nous, le téléphone est très demandé car ma sœur et moi étudions tous les deux. Ma sœur est en classe de terminale et la connexion internet est très mauvaise. Je lui laisse souvent l'appareil pour qu'elle puisse suivre ses cours puisqu'elle prépare son baccalauréat. Elle doit absolument obtenir son diplôme.
6: Saadia Bassiouni est la directrice de cette école. Elle y dort, elle y travaille pour aider les déplacés, pour aider ses élèves contraints d'étudier à distance. Elle est très inquiète.
8: Nous avons des enfants qui ont oublié les lettres et la lecture. Nous avons des enfants qui ont perdu confiance dans l'éducation et l'apprentissage. Nous avons aussi des enfants qui souffrent mentalement. Bien sûr, cette situation affecte aussi les adultes. Il s'agit d'une très grave crise psychologique. Même nous, en tant qu'adultes éduqués, nous subissons cela. Nous ne savons plus s'il faut nous laisser aller à la tristesse ou continuer à organiser des activités et des moments de divertissement pour les enfants. C'est un grand dilemme.
6: La directrice ajoute que 40% des enfants ne suivent plus les cours à distance. Nicolas Falaise, Jade Coury, Saïda, RFI.
2: Enfin, sachez que Radio France Internationale est en direct de Beyrouth toute la journée, et notamment ce soir pour une nouvelle édition spéciale consacrée à la jeunesse libanaise. Soirée spéciale suivie de la diffusion d'un concert avec de nombreux artistes libanais à écouter sur RFI à partir de 22h, heure de Paris. En Russie, la ville de Saint-Pétersbourg a été attaquée tôt ce matin par l'armée ukrainienne. Sans faire de victimes, des drones ont visé des sites énergétiques. Pour Volodymyr Zelensky, ces frappes sont une réponse juste aux frappes russes contre l'Ukraine. Une riposte ukrainienne qui intervient au moment d'une visite hautement symbolique en Ukraine. Marc Rutteux est aujourd'hui à Kiev. Le secrétaire général de l'OTAN est aux côtés du président ukrainien. ukrainiens. Alors que l'Ukraine continue de tenir bon et de remporter des victoires sur le champ de bataille, la Russie est plus que jamais désespérée, a déclaré le secrétaire général de l'OTAN, Mark Rutte. Des conflits dans le monde qui pèsent lourdement sur l'économie mondiale. L'OCDE, l'Organisation de coopération et de développement économique qui regroupe 38 pays, présentait ce matin ses perspectives pour les mois à venir avec deux scénarios, Nathanaël Vitran.
3: Quoi qu'il arrive, la croissance mondiale sera moins bonne que prévu en 2026. L'OCDE table désormais sur une croissance de 2,8% contre 3,4% envisagé avant la guerre. Pour le secrétaire général de l'OCDE, Matthias Cormann, il n'y a pas 56 solutions.
4: La seule chose à faire pour faire baisser la pression sur l'économie mondiale, c'est de rétablir les liaisons commerciales au Moyen-Orient et de protéger les infrastructures énergétiques.
3: Si les perturbations actuelles restent limitées dans le temps, l'OCDE prévoit un retour à la normale dès 2027. Mais le chef économiste de l'organisation, Stefano Scarpetta, a prévu un deuxième scénario.
5: Nous envisageons aussi le cas où le détroit reste fermé pendant une période prolongée. Nous espérons que cela n'arrivera pas, mais il faut s'y préparer. Dans ce scénario, la croissance mondiale passerait de 3,4% en 2025 à seulement 1,8% en 2027. C'est moitié moins que la moyenne de la croissance mondiale des 25 dernières années, ce serait un ralentissement majeur.
3: Un scénario catastrophe donc, aux conséquences économiques et sociales majeures. L'OCDE rappelle que de nombreux pays, en particulier en Afrique, dépendent non seulement du pétrole et du gaz, mais aussi des engrais venus du Golfe. La crise énergétique menacerait alors de se transformer en crise alimentaire.
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2: Les honneurs de la République française pour le dernier voyage d'Edgar Morin. Un hommage national a été rendu ce mercredi 3 juin à Paris à ce grand résistant, sociologue, penseur et philosophe français. Edgar Morin s'est éteint le 29 mai dernier à l'âge de 104 ans. Il laisse derrière lui de nombreuses réflexions toujours d'actualité. La cérémonie ce matin était présidée par Emmanuel Macron aux Invalides. Reportage Laurence Théo.
9: Le cercueil d'Edgar Morin, recouvert du drapeau tricolore, entre dans la cour des Invalides au pas du tambour. Avant d'être déposé au pied d'une photo du grand résistant, philosophe et sociologue, Edgar Morin, avec son sourire charmeur et ses yeux plissés, il porte chapeau et foulard élégant. Puis, le président de la République, Emmanuel Macron, se rend au pupitre pour saluer la mémoire d'un penseur du siècle.
10: Edgar Morin enseignait à des millions d'esprits à travers le monde à ne jamais se résigner au simplisme. Pour lui, la vérité ne résultait jamais d'un seul camp, d'un seul dogme. L'engagement ne pouvait être l'embrigadement. Et l'avenir était promis au chaos si l'on cédait à l'accablement ou à l'inaction. Pour Edgar Morin, cette pensée complexe fut toujours le prélude à l'action juste. Pensée complexe, le mot intimide. Edgar Morin, pourtant, l'avait illustré par sa vie. La partie vaut pour le tout. Vie d'un siècle français.
9: Indissociable de l'homme, le chapeau d'Edgar Morin, déposé sur le cercueil, ne s'est pas envolé. Et c'est au son du chant des partisans que le cortège funèbre quitte la cour des Invalides.
2: Laurence Théo aux Invalides pour un dernier au revoir à Edgar Morin. Ce journal se referme en passant par Roland Garros où nous allons retrouver Éric Mamrut pour nous faire vivre ce tournoi. Alors avant de parler du match du moment, d'abord un mot de la défaite de la numéro 1 mondiale, Arina Sabalenka, qui a perdu aujourd'hui en quart de finale de la compétition. En ce moment, Éric, c'est le Canadien Félix Auger-Aliassime qui bataille sur le central.
11: Effectivement, face à lui, l'Italien Flavio Cobolli, tous deux disputent pour la première fois de leur carrière un quart de finale ici à Roland-Garros, deux joueurs qui sont très proches au classement, Félix Auger-Aliassime, le Canadien de Papa Togolais, sixième mondial, Flavio Cobolli, 14e. Pour l'instant, c'est serré dans cette partie. Premier set en faveur du Canadien 6-4 qui a même mené 3-1 dans la deuxième manche. Mais il a connu un petit coup de mou, une petite baisse physique. L'Italien en a profité pour remporter cette deuxième manche 6-4. Un jeu partout, c'est le score au début de la troisième manche.
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0: accompagner pour décortiquer ensemble le programme télé de votre soirée de ce mercredi, l'infomédia, et comme c'est la journée des enfants mais aussi des sorties ciné aujourd'hui, on va vous dévoiler notre coup de cœur ciné de cette semaine.
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0: Allez, on démarre tout de suite avec votre soirée télé de ce mercredi 3 juin avec évidemment Grey's Anatomy sur TF1. Les épisodes 15 et 16, c'est déjà l'avant-dernière soirée pour votre série médicale. Et puis sur France 3, ce soir un documentaire exceptionnel, 1998, l'été de nos 18 ans, de Nathalie Anselm et Serge Turquier. Sur M6, Top Chef, pour cette demi-finale, les trois derniers candidats vont s'affronter dans un format inédit. Chacun va défier ses adversaires en leur imposant une épreuve culinaire de son choix. Et à l'issue de ces trois confrontations techniques, les cinq jurés, accompagnés évidemment de nombreux invités comme Pierre Gagnaire, départageront les candidats pour désigner les deux grands finalistes. Sur Canal+, Le Roi Soleil de Vincent Maël. Sur France 4, Renaud à cœur perdu, un documentaire. Et puis ce soir sur France 5, Les Docs de la Grande Librairie consacrés à Victor Hugo. Sur Arte, Asbestas du cinéma. Sur LCP, Homo Virilus, la fabrique du mal-être. Et puis sur W9, Enquête criminelle présentée par Nathalie Renault. Sur TMC, Harry Potter et l'Ordre du Phénix. Sur TFX, Cleaner, les experts du ménage. Et puis ce soir sur Gulli, la série The Middle. Sur TF1 Série Film, le film Le Boulet d'Alain Barbarian et Frédéric Forestier avec Gérard Lanvin et Benoît Poulvorde. Et puis sur Sister, Sherlock Holmes. Sur RMC Découverte ce soir, Monster Garage qui revient, présenté par Vincent Lagaffe. Et puis notre coup de cœur de ce mercredi va évidemment la saga d'été de France 2 qui continue avec les épisodes 5 et 6, L'Or Bleu à 21h10, rien ne va plus entre Alice et Franck. Elle lui reproche lâcheté, nous une relation avec Julien Domas. Et en été 2026, Rudy Fèvre, lui, retient en otage Yacine et Flore dans un cabanon. Flore, elle, va réussir à gagner sa confiance et à renverser la situation.
3: Le tueur est imaginatif. Il a rendu la voiture complètement étanche. Zéro fuite.
4: Et on a retrouvé un pétale de cyclamen de Naples. Il flottait dans l'habitacle.
5: Le chantier de l'Aiglette, quelqu'un y était opposé?
6: Le seul qui était vraiment prêt à tout pour le fusiller, c'était Julien Domas.
7: Je vous demandais de nous suivre, on aurait quelques questions à vous poser.
8: Attendez, moi, j'ai rien à voir avec ça. Hein.
9: Rien de tout ça ne serait arrivé si Franck avait tenu sa femme.
4: Après, j'ai trouvé une petite plaque en bois, il y avait le prénom Flora inscrit dessus.
10: Ça m'a fait le même effet que quand j'ai découvert le squelette de maman. J'ai l'impression que tout est lié, tout me ramène tout le temps au Costa.
11: Bon, dis-moi, qu'est-ce qu'il y a?
7: C'est Flore.
11: Et elle sait pour Rachel?
7: Bah non, justement. Ça commence à être compliqué de lui mentir, là, tu vois.
12: Flore, elle a le droit de savoir que Tristan la trompe avec toi, c'est dégueulasse.
7: Fanny?
13: Fanny?
10: Il pense que le juge a soit été soudoyé, soit on essaye de le faire chanter.
7: Le Tristan serait capable de faire un truc pareil?
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0: Et la finale de Top Chef arrive à grands pas. Elle sera diffusée mercredi prochain, le 10 juin, dès 21h10 sur M6. C'est The Four Seasons Hotel Georges V, palace emblématique, récompensé par 6 étoiles Michelin et une étoile verte, que les deux finalistes vont se retrouver pour la dernière épreuve de la compétition. Leur défi, concevoir et réaliser un menu gastronomique exceptionnel, composé d'une entrée, d'un plat et d'un dessert, capable de conquérir les papilles de 100 bénévoles de la Croix-Rouge, ainsi que celle des 5 chefs du jury. Et puis Adriana Carambeu, ambassadrice de la Croix-Rouge, sera présente tout au long de cette soirée aux côtés de bénévoles invités. Et pendant 8 heures de cuisine intense, ces deux candidats devront donner le meilleur d'eux-mêmes dans les cuisines de ce prestigieux établissement parisien, où chacun pourra compter sur le soutien de 4 anciens candidats éliminés venus renforcer leur brigade en tant que commis. Et à l'issue de la dégustation, chaque convive attribuera librement ses points entre les deux menus déterminants, ainsi que le grand gagnant de cette 17e saison de Top Chef.
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0: Et notre coup de cœur ciné cette semaine dans les salles et aujourd'hui même est le film de Diane Clavier, Anna et les enfants, avec Camille Chamou, Alban Lenoir et Olivia Cotte. Histoire d'Anna qui est atteinte d'une phobie rare, la phobie des enfants. Et elle n'est pas toute seule. Ce n'est pas qu'elle n'aime pas les enfants, c'est juste qu'elle en a peur. Quand elle retombe amoureuse de l'ex de sa vie, tout va pour le mieux jusqu'au jour où elle découvre qu'il a 2 enfants. Mais surtout qu'elle va devoir rester seule avec eux. Et là encore, tout se complique pour Anna.
14: Madame Blanchet, avec vous, il y a toujours un problème. Soit vous démissionnez, soit vous vous faites renvoyer.
15: Je suis phobique des enfants.
14: Phobique, la phobie, la peur. Il y a des enfants partout.
15: Oui, je sais. T'as un enfant?
16: J'en ai 2.
15: Un et puis un autre? 2 enfants.
14: Je suis pas obligée de les rencontrer tout de suite. Hein. Et d'ailleurs, eux non plus, ils sont pas obligés de me rencontrer.
15: Te rends compte?
16: Dans 10 jours.

0: Il y a quelqu'un?
1: Non.
0: C'est sa semaine. Est-ce que juste le temps que la voisine arrive, tu pourrais les garder?
2: Qui ça?
0: Ben, les enfants.
2: C'est un cauchemar, Betty.
3: C'est l'occasion rêvée de soigner le mal par le mal. T'as tout essayé, sauf te confronter à ta peur.
4: Et attendez!
5: Mais pourquoi t'as peur de nous? On t'a rien fait!
4: J'ai pas peur de vous, j'ai peur de tous les enfants!
2: Je suis bizarre.
5: Ouais, pas faux.
6: T'as demandé à mes enfants de se faire passer pour les tiens, pour garder ton boulot.
2: Mais dis-toi que tu me le dois. Franchement, je m'en sors beaucoup mieux avec les enfants. Beaucoup mieux.
7: Allez, on termine par les anniversaires de stars. On va souhaiter un joyeux anniversaire à Raphaël Nadal qui fête aujourd'hui ses 40 ans. Joyeux anniversaire également à Greg Guillotin avec ses caméras cachées qu'on adore, qui fête ses 43 ans aujourd'hui. Joyeux anniversaire à Mona. Demain nous appartient à Catherine Benguigui qui fête ses 62 ans aujourd'hui. Et bien, joyeux anniversaire à Julie Gaillet qu'on embrasse qui fête ses 54 ans.
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7: 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Et puis vous avez bien sûr aussi la possibilité de nous écouter sur Radio de la Save. Ça c'est tous les jours, du lundi au samedi à 7h10 et 18h10 pour la quotidienne. Et puis bien sûr le lundi pour la grande hebdo de Chut, on écoute la télé de 14 à 15 heures où pendant une heure on décortique l'actualité culturelle de la semaine avec tous nos invités. Alors sur ce, il ne me reste plus qu'à vous souhaiter une très belle soirée à l'écoute de nos programmes sur Radio de la Save et je vous dis à demain matin, 7h10.
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2: Bonne écoute! Bonjour et bienvenue sur Radio de la Save 102.8. Vous êtes avec Clémentine, élève de 3e au Collège Françoise Héritier de L'Isle-Jourdain. Aujourd'hui, dans notre émission, nous allons parler d'une femme importante de l'histoire. Pendant longtemps, les femmes n'avaient pas beaucoup de place dans la politique. Pourtant, certaines ont réussi à défendre leurs idées et à influencer les événements. Pour en parler, j'accueille Marina, ma camarade de classe. Bonjour Marina.
4: Bonjour Clémentine.
2: Aujourd'hui, tu vas nous parler d'une femme qui a joué un rôle pendant la Révolution française, une période très importante de l'histoire de France, qui commence en 1789. Peux-tu nous dire de qui il s'agit ?
4: Il s'agit d'une femme qui a participé au débat politique de son époque et qui était inspirée par les idées des Lumières. Cette femme est Madame Roland.
2: Oui, Madame Roland est aujourd'hui considérée comme une figure importante de la Révolution française. Mais si les femmes n'avaient pas vraiment le droit de faire de la politique à cette époque. Si tu devais la décrire en trois mots, que dirais-tu ?
4: Je dirais qu'elle était intelligente, engagée et courageuse, car elle a utilisé ses connaissances et ses idées pour défendre la République.
2: Maintenant, explique-nous un peu plus qui elle était.
4: Madame Roland s'appelait en réalité Jeanne-Marie Roland de la Platière. Elle est née en 1754 à Paris et elle est morte en 1793, pendant la Révolution française. Elle vient d'une famille de la bourgeoisie, ce qui lui a permis d'avoir une bonne éducation. Elle aimait beaucoup lire et apprendre.
2: Oui, à cette époque, ce n'était pas très courant pour les femmes d'avoir une éducation aussi complète. Elle s'intéressait beaucoup aussi aux idées Lumières, qui parlaient de la liberté, de l'égalité et de raison. Mais alors, comment Madame Roland a-t-elle participé à la politique ?
4: Elle faisait partie du groupe politique appelé les Girondins. Les Girondins étaient un groupe de révolutionnaires pendant la Révolution française. Ils défendaient la République, la liberté et certaines réformes. Ce groupe était composé surtout de députés et d'hommes politiques qui voulaient une révolution mais sans trop de violence, contrairement aux Montagnards qui étaient plus radicaux. Madame Roland les soutenait beaucoup et elle était la conseillère de plusieurs membres du groupe.
2: Oui, elle aidait aussi les Girondins grâce à des réunions qu'elle organisait chez elle, qu'on appelait les salons politiques. Dans ces salons, des femmes politiques et des intellectuels venaient discuter des idées et de la situation du pays. Mais Madame Roland ne faisait pas que discuter, elle écrivait aussi beaucoup. Qu'écrivait-elle exactement ?
4: Elle écrivait des lettres, des discours et des mémoires inspirés des Lumières. Dans ses textes, elle défendait la liberté, la République et la raison. Elle était aussi contre la violence pendant la Révolution française. Parfois, ses textes étaient signés par Jean-Marie Roland, son mari, qui deviendra plus tard ministre de l'Intérieur grâce à elle. Pendant la période de la Terreur, le couple Roland a aussi subi de nombreuses attaques à cause de leurs idées politiques.
2: Mais la Révolution française est aussi une période très, très violente. Alors Marina, comment la vie de Madame Roland s'est-elle terminée ?
4: Après la chute des Girondins, Madame Roland est arrêtée et mise en prison, car elle est accusée de comploter contre la République. Même en prison, elle continue d'écrire et elle rédige ses mémoires, où elle raconte sa vie et ses idées. Finalement, elle est condamnée à mort et guillotinée le 8 novembre 1793.
2: Avant de mourir, elle aurait dit une phrase devenue très célèbre, « Ô liberté, que des crimes ont commis en ton nom ». Cette phrase montre que la révolution qui voulait défendre la liberté a aussi provoqué beaucoup de violence.
4: Lors de cette émission, je vous ai fait découvrir Madame Roland, qui est considérée comme une femme courageuse qui a défendu ses idées jusqu'au bout. Et aujourd'hui encore, beaucoup de personnes l'admirent.
2: Merci Marina de nous avoir fait découvrir Madame Roland, une femme importante de la Révolution française. C'était Marina et Clémentine, élèves de 3e cadre du Collège Françoise Héritier sur 102.8, Radio de la Save. Merci de nous avoir écoutés et à bientôt pour une nouvelle émission.

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Bonjour, je m'appelle Sacha et je vais vous présenter un manga qui se nomme Minuscule, écrit et dessiné par Takuto Kashiki. C'est l'histoire de deux jeunes filles qui mesurent 9 cm, Akume et Mikoshi. La vie de tous les jours pour les deux amies n'est jamais la même. De la capture d'un Milan du crépuscule à un voyage à dos de blaireau, la vie est magique quand on est minuscule. J'ai aimé ce livre car ça parle de nature et d'amitié. J'aime aussi les insectes qui parlent. C'est ça qui donne le côté magique au livre. Cette série contient 12 tomes. Il est adapté au plus de 10 ans et se trouve à la médiathèque de Saint-Paul-sur-Save. C'était Sacha avec Minuscule de Takuto Kashiki.

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1: La médiathèque de Lévignac organise ses derniers goûters-comptés de la saison, le mercredi 3 juin à 10h30 et à 16h. Pour cette occasion, Nathalie, la conteuse de la médiathèque, invite petits et grands à venir découvrir les légendes amérindiennes des hauts plateaux d'Amérique, où l'oiseau tonnerre aux mille couleurs et l'ours à la sagesse millénaire côtoient le grand esprit indien des tribus Cheyennes, Arapaho ou encore Cherokee. Goûter-comptés à la médiathèque de Lévignac, mercredi 3 juin à 10h30 et à 16h. Rendez-vous au jardin en Haute-Lauzan. Des initiatives éco-responsables et découvertes végétales surprenantes. Au programme Le Jardin Zéro Déchet, quand rien ne se perd, tout se plante. La communauté de communes des Haute-Lauzan vous ouvre les portes d'un espace aussi malin que verdoyant. C'est le vendredi 5 juin de 14h à 16h. Route de Saint-Césaire à Grenade-sur-Garonne, à côté de la déchetterie. C'est gratuit et sans inscription. Également une immersion végétale, l'aloe arborescence, la star méconnue du jardin. C'est à l'île aux plantes, chemin de Brandis à Til, le samedi 6 juin de 11h à midi et de 14h30 à 16h30. Visite plus conférence, c'est gratuit et sans inscription. Toutes les informations à l'office de tourisme de Grenade-sur-Garonne au 05 61 82 93 85 ou bien sur le site internet www.tourisme.autolozan.fr. Rendez-vous des familles à la base de loisirs de Boucone le dimanche 7 juin de 14h à 16h. Randonnée VTT et visite Tour Chap, c'est à partir de 10 ans. Les places sont limitées. Location de VTT sur place selon disponibilité. L'activité est gratuite pour toutes et tous. Réservation au 05 61 85 40 10. La maison du potier de Cox réouvre ses portes à partir du 5 juin. Venez découvrir ce lieu unique entre histoire, feu et terre. De nouveaux horaires d'ouverture du 5 juin au 20 septembre. Vendredi, samedi et dimanche de 14h30 à 18h30. Des ateliers de poterie sont proposés tous les jeudis à partir du 9 juillet et jusqu'au mois d'août. Les inscriptions se font auprès de l'office de tourisme des Hauts-Tolosans. Par ailleurs, le marché des potiers organisé par l'association Les Terres Vernissées de Cox se tiendra le dimanche 14 juin. 25 artisans talentueux présenteront leurs œuvres sous la halle de Cox de 10h à 18h. Les potiers locaux animeront également des ateliers destinés à la fois aux adultes et aux enfants. Restauration sur place. Le musée sera ouvert pour l'occasion de 10h30 à 12h30 et de 14h30 à 18h. Retrouvez toutes les informations utiles sur le site internet www.museecox.fr ou bien au 06 85 49 06 03. Le festival Ça va grouver s'invite à Montaigu-sur-Save du 4 au 7 juin avec pour démarrer un ciné-document Soul Kids à 19h30 au cinéma L'Entracte de Grenade, précédé d'un apéritif concert. Au programme du vendredi 5 juin à partir de 19h, ouverture des festivités avec le groupe Gimme Five Syndicate suivi de la Smala Banda. Samedi 6 juin à partir de 18h30, le trio toulousain Odessa, le groupe féminin Octopussy et le tout-puissant Tropical Orchestra. Dimanche 7 juin à partir de 11h, Compagnie La Muse pour le jeune public, salle Fontanille de Saint-Paul-sur-Save. Et à 16h30, l'orchestre en carton, spectacle tout public à la Camerle face à la salle des fêtes de Montaigu. Tarifs, billetterie et réservation en ligne sur billetterie.festic.net et à l'entrée du festival. Le festival local et familial Ça va grouver, c'est du 4 au 7 juin à Montaigu-sur-Save. Le comité d'animation de Lara organise la fête du village. Début des festivités le vendredi 5 juin, 18h30, avec l'ouverture de la fête foraine et de la buvette, suivi à 19h30 du concert du groupe Smile et à 22h30, bal disco avec podium animation. Le samedi 6 juin, messe et commémoration. À midi, repas de la cave avec un sanglier à la broche. 16h, théâtre avec la compagnie d'improvisateurs amateurs derrière la mairie de Lara. 22h30, bal avec l'orchestre Elixir LX Live Band, suivi du feu d'artifice à 23h. Le dimanche 7 juin, 14h, concours de pétanque. De 15h à 19h, animation structure ballon pour les enfants. Puis de 16h à 19h, scène ouverte. Et à 18h, remise des récompenses du concours de pétanque. Suivi à 21h de l'animation musicale à la buvette jusqu'à minuit. Rendez-vous à Lara du 5 au 7 juin pour la fête du village.
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1: Dans votre émission Le Studio, il est temps d'accueillir notre invitée de la semaine. C'est une artiste locale qu'on adore ici sur Radio de la Save et qu'on suit depuis longtemps maintenant. On adore sa pop alternative et son énergie. Et aujourd'hui, elle vient nous parler de son actu. Entre The Voice dans l'équipe de Florent Pagny, un feat avec Akhenaton et un EP qui sort ce vendredi 29 mai, Blue Jay en a des choses à nous raconter. Salut Blue Jay.
2: Hello.
1: Alors déjà, comment tu te sens?
2: Ah bah je me sens super bien et de t'entendre faire le petit récap, je me dis ah ouais c'est cool quand même. Hein.
1: Il s'est passé tout ça.
2: Ouais.
1: Une année 2026 donc mouvementée avec j'ai envie de dire des rêves qui se réalisent finalement.
2: Ah bah complètement.
1: On peut dire ça.
2: C'était une année qui est passée très très vite et effectivement il s'est passé plein de trucs et des trucs que je n'aurais jamais pensé possible il y a quelques mois.
1: Alors comme je le disais, tu as participé à la dernière saison de The Voice, donc il y a quelques semaines on avait cette chance de voir une artiste locale de chez nous sur notre écran. Si jamais vous avez raté ça, c'était sur le titre Anxiety. 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

0: Alors comment ça a démarré cette aventure The Voice? Est-ce qu'on est venu te chercher? Est-ce que c'est toi qui as candidaté?
1: Eh bien écoute, ça a démarré en avril 2025.
0: Oula.
1: Donc ouais, ça commence à remonter, le processus a été assez long.
0: Ouais.
1: Et c'est une casteuse qui est venue m'écrire sur Instagram, qui m'a dit « Je découvre ton univers, je pense que t'aurais ta place dans la prochaine saison, est-ce que ça t'intéresse ?» machin. Donc moi, premier réflexe, j'ai cru que c'était un scam,
0: voilà,
1: évidemment.
0: Tu te dis c'est un prank, oui, oui,
1: c'est
0: très
1: ça.
0: Bien. The Voice, oui, c'est ça.
1: Et puis, ben, j'y ai réfléchi, je me suis dit, bon, bah, est-ce que ça m'intéresse? C'est une bonne question. Et en fait, moi, j'avais pas mal d'a priori, j'avais pas mal de peur par rapport à l'émission. J'avais quand même un attrait parce que c'est un peu, je pense, le rêve de tous les chanteurs. On a tous regardé quand on était jeune. Moi, en plus, pour le coup, j'étais vraiment fan quand j'étais jeune.
0: Ah,
1: genre, je suis allée voir la tournée The Voice et tout, j'aimais trop. Et du coup, il y avait une partie de moi que ça m'attirait quand même un petit peu. Et du coup, j'en ai parlé à mon équipe parce que moi, mes doutes, c'était aussi sur par rapport à l'image, quand on a déjà des projets, etc. Est-ce que ça dessert? Est-ce qu'au final,
0: et oui, parce qu'on le rappelle, voilà, t'as déjà sorti plusieurs titres, un EP même, déjà. Donc voilà, t'as déjà ta musique.
1: Ouais, voilà, c'est ça. Et je me demandais, est-ce que là, d'arriver dans une émission où c'est sur des reprises, où c'est pas ton univers, enfin voilà, je savais pas trop comment me positionner par rapport à ça. Et en fait, c'est vrai que j'en ai parlé autour de moi et ce qui est ressorti, c'est que The Voice n'a plus forcément la même image que
0: c'est vrai, ouais.
1: qu'auparavant. Et là, je trouve que ça met un peu plus en avant aussi les artistes déjà un peu plus émergents qui ont vraiment leur univers, leur compo et tout. C'est moins dans le côté vraiment juste interprète. Et du coup, je me suis dit que ça pouvait être une bonne manière d'avoir en fait un petit peu plus d'exposition, tout simplement, de me servir de cette expérience, bah, déjà pour prendre un peu plus d'expérience, pour avoir ce challenge là, et puis pour mettre en avant mon univers. Donc c'est pour ça, le choix du morceau par exemple a été assez important, puisque fallait que je puisse montrer quelque chose qui ressemble plus ou moins à la musique que je fais en réalité. Et donc cette personne m'a contacté, donc après moult réflexions et discussions, je lui ai dit ok, ça me tente. Et s'en est suivi beaucoup d'étapes de casting. Ça s'est pas du tout fait du jour au lendemain. Je suis montée en tout 6 fois à Paris.
0: Ah oui.
1: Ah mais vrai.
0: Ah oui, bah oui.
1: Donc ça demande du temps, ça demande beaucoup d'énergie, c'est un investissement financier aussi, c'est beaucoup de stress aussi parce que du coup ça
0: chaque
1: dure
0: étape,
1: sur,
0: ouais.
1: Chaque étape est éliminatoire, donc t'as toujours un peu une épée de Damoclès au-dessus de la tête où tu te dis bon bah dans 2 semaines je suis à Paris, donc faut pas que je fasse n'importe quoi avec ma voix, etc. Donc ça a été long, ça a été très intense, beaucoup de stress, mais aussi plein d'anecdotes trop cool, des bonnes rencontres, des bonnes expériences. Et du coup bah je me suis retrouvée en décembre sur le tournage de l'audition à l'aveugle après toutes ces étape dont je voyais pas le bout. Et ça a été une expérience vraiment incroyable. Franchement, l'audition à l'aveugle, j'en garde un souvenir un peu irréel où t'es dans le stress toute la journée, mais par contre une fois que c'est passé
0: ça s'est bien passé,
1: t'as une espèce d'euphorie, genre mais je viens de faire ça, enfin j'y crois pas quoi.
0: Ouais, la fierté aussi de te dire j'ai réussi à faire ça quoi.
1: Mais c'est clair, franchement, j'en ai fait des trucs stressants dans ma vie, mais alors là c'est un niveau de stress que j'ai jamais connu auparavant. Le truc auquel je le compare, c'est quand j'ai fait un saut en parachute, tu vois, pour te dire.
0: Ouais.
1: Le niveau d'anxiété et de... Quand le corps...
0: Bah,
1: exactement. Le corps qui te dit, mais je vais crever en fait de
0: mais
1: stress.
0: Pourquoi tu t'infliges ça?
1: Exactement. Et ben, j'ai rien trouvé d'autre comme comparaison que ça. Donc,
0: en même temps, c'est un saut dans le vide.
1: Mais c'est ça. C'est ça. Et puis, ce qui était le plus stressant pour moi pour l'audition à l'aveugle, c'est que, bon, déjà... t'es à l'aveugle, donc tu ne peux compter que sur ta voix et sur ta performance. C'est pas mon univers, c'est pas mes chansons, donc je suis pas dans ma zone de confort. Et en plus, je savais que c'était filmé, enregistré, que t'as qu'une
0: seule
1: chance.
0: Et que la France entière allait le voir.
1: Et que la France entière allait le voir. Donc tu te dis, si là je fais un truc gênant ou un truc un peu mal fait, ça va rester toute ma vie. Donc c'était surtout ça, moi, qui me stressait. C'était tout ce truc de c'est filmé, quoi.
0: Et du coup, je rebondis sur la chanson, donc Anxiety, que t'as chanté, que t'as pu un petit peu refaire à ta sauce. Donc c'était ton choix, cette chanson-là?
1: Eh ben, pas à la base, en fait.
0: On te l'a proposé?
1: En fait, c'est pour le tout premier casting. Donc, suite au contact que j'ai eu avec la casteuse, le tout premier casting, c'était à Paris où tu devais présenter 2 chansons, une en français, une en anglais. Et moi, vu que ça faisait plusieurs années que je faisais plus trop de reprises, bah, j'étais un peu perdue. Je me disais, mais qu'est-ce que je vais bien pouvoir chanter qui me mette en valeur et tout. Et du coup, la casteuse, en discutant au téléphone, elle m'a dit, ah bah, par exemple, il y a ce morceau, je sais pas si tu connais, je pense que vu ton univers, ça pourrait être pas mal et tout. Et je lui ai dit, ah non, je connais pas, je vais écouter, machin. Et en fait, du coup, je suis allée écouter, je me suis dit, c'est vrai que
0: il y a
1: un truc un peu similaire à mon univers, donc c'est pas mal. Et donc, je l'ai appris et je l'ai réarrangé un petit peu pour le tout premier casting. Et en fait, il m'a suivi sur toutes les étapes, en sachant que sur les étapes d'après, il y a une phase où tu dois, préparer. Tu dois choisir du moins 40 morceaux. Que tu pourrais potentiellement, potentiellement chanter.
0: Alors pour toi justement qui a plus l'habitude de faire des reprises, ça devait être compliqué.
1: Mais je me suis cassé la tête et j'ai mis des trucs. J'avoue franchement j'ai mis des trucs. J'ai écouté une fois, je me suis dit ouais ok ça c'est bien. Je l'ai mis dans la liste, mais j'avais pas d'idée quoi. C'était trop dur. Et du coup après sur les phases finales, tu réduis à une shortlist, ils appellent ça. Où moi j'avais je crois ma shortlist a été de genre 5-6 morceaux et tu dois les présenter tous devant l'équipe de production et de casting. Ah ouais. Et du coup là ils te disent eux ce qu'ils préfèrent. Il y a certains candidats où je crois c'est carrément eux qui choisissent. Il y a certains candidats pour qui ils laissent le choix complet. Moi en gros ils m'ont dit on te laisse le choix, on aime toutes tes propositions, on préfère tous Anxiety parce que c'est celui avec le côté rap qui te met un peu le plus en valeur, ça montre un peu aussi
0: tout ce que tu sais faire, ouais.
1: Voilà ce qui te rend un peu unique en ton genre et tout ça. Et moi c'était pas mon premier choix à la base. Moi celui que je préférais à cette étape là c'était Monde de Luigi. Donc rien à voir.
0: Ah ouais.
1: Donc c'était un arrangement beaucoup plus un peu triste, tu vois, émotion en français et tout. Et en fait, c'est vrai que en y réfléchissant, je me suis dit j'ai peut-être qu'une seule chance de me montrer à l'émission, donc faut que je montre un truc
0: qui
1: me ressemble. Enfin. Voilà. Donc en fait, le choix d'Anxiety m'a paru plus pertinent et donc c'est rigolo parce que c'est le tout premier que j'ai fait à toute première audition et il m'a suivi jusqu'à la fin.
0: Chanson porte-bonheur maintenant.
1: Ouais, c'est ça. Bah, je t'avoue que je peux plus m'entendre maintenant.
0: Tu m'étonnes.
1: Mais effectivement, ouais, elle a bien fonctionné.
0: Et donc Florent Pagny se retourne sur ta performance. Ça te fait quoi au moment où tu le vois se retourner?
1: Alors déjà, ce qu'il faut savoir, ce qui est rigolo, c'est que à la télé, t'entends l'énorme bruit du buzzer, tu sais.
0: Oui. Mais il y a rajouté.
1: C'est rajouté au montage. Il y a évidemment pas ce bruit sur scène. Donc ils te briefent avant, ils te disent ne soyez pas surpris. Peut-être que vous allez pas capter quand il se retourne si vous avez les yeux fermés et tout. Donc voilà. Et moi, c'est en fait exactement ce qui s'est passé. C'est que j'étais un peu dans mon truc, je fermais les yeux et tout pour rester concentrée. T'as toujours, tu sais, pendant ta performance, tu de temps en temps t'ouvres un œil comme ça, tu dis ah toujours pas, oh, non toujours pas. Et là je fais genre la dernière note un peu plus aiguë, plus puissante et tout. Et là quand j'ouvre les yeux, paf, je vois Florent Pagny devant moi. Je me dis mais non, lui.
0: Bah voilà, c'est ce que j'allais dire. Tu t'attendais pas à ce que ce soit lui si quelqu'un devait se retourner.
1: Ouais, en fait moi j'attendais. Rien, je me suis dit je veux pas me projeter parce que je veux pas me faire trop d'attente et tout, mais j'avais quand même une petite intuition que si quelqu'un se retournait, ce serait peut-être plutôt Taïk ou Amel Bent ou voilà, parce que après c'est bête hein, de ma part, mais je me disais peut-être le côté un petit peu plus actuel et tout, ça va plus les toucher eux. Et en fait Taïk il a appuyé quand même
0: trop tard.
1: Ouais, donc le buzzer ne fonctionnait plus, mais il a quand même voulu se retourner. Mais effectivement Florent Pagny, mais j'avais pas du tout misé sur lui. Et en fait je me suis bien trompée, donc ça m'a fait hyper plaisir.
0: J'étais devant la télé, j'ai vu Florent Pagny, je fais mais non.
1: Ouais. Franchement il m'a régalé. Mais parce que en plus je l'ai découvert après moi à la diffusion, mais tu sais tu les vois pas, ils sont retournés. Donc quand personne se retourne, tu te dis bah ça leur en plaît pas trop ou voilà, ils ont pas trop de réaction. Et en fait à la télé après j'ai vu qu'ils étaient tous en train de danser. Lara Fabian elle dit mais j'adore, Amel Bent elle dit ah ouais elle est bien, et je me suis dit bah fallait se retourner. Moi je le savais pas que vous aviez bien aimé.
0: Ça fait du bien quand même d'entendre ça, d'avoir ces réactions qui sont très spontanées.
1: Ah bah oui, ça m'a fait plaisir.
0: Donc les auditions à la vlog, ça se passe super bien. Tu vas donc dans l'équipe de Florent Pagny et tu fais la deuxième étape, enfin que nous on voit à la télé. Et là, t'as failli mourir sur scène, je crois.
1: Ah là là, cette deuxième étape.
0: Mais t'étais malade, je crois, non?
1: Ouais, en fait, bon, déjà, c'est arrivé très très vite après l'audition à l'aveugle. Donc, t'as même pas le temps trop de redescendre faut déjà retourner à Paris. C'était quelques jours après, enfin, c'était une semaine après, tout pile, en fait.
0: Ah ouais?
1: Donc, tu retournes.
0: Ah, je pensais que vous aviez quand même un peu de temps.
1: Non, je suis rentrée à Toulouse et direct après, fallait y retourner. Et donc, bon, il y a eu, je sais, pas mal de discussions autour de cette étape sur les réseaux, que ce soit de la part des candidats ou du public. L'étape des qualifs, elle n'a pas été très appréciée parce qu'au niveau de l'organisation, c'était tout à l'arrache. vraiment tout à l'arrache. La veille de l'étape, on n'avait toujours pas le morceau, tu vois. Donc c'était vraiment
0: ah bah super si tu le connais pas.
1: Non, c'est ça. T'as que quelques heures pour l'apprendre, pour te le mettre en voix et tout ça. Et en plus de ça, pas de chance. Moi, je suis tombée giga malade. Je pense que c'est tout le stress en fait de l'audition à l'aveugle.
0: Bah ça t'affaiblit forcément.
1: Il est retombé direct. Mmh. Donc je suis tombée malade quelques jours après et genre vraiment bien malade, tu vois. J'avais plus du tout de voix. J'étais sous cortisone et tout pour réussir à
0: sortir du son.
1: À sortir du son, tout à fait. Et en plus, une décharge pareil de stress, quoi, parce que tu sais que ça va être filmé, mais tu connais pas le morceau et tu sais pas comment ça va se passer. Donc, j'étais pas dans ma meilleure forme, on va dire. Et donc, effectivement, le jour de la répétition plateau, qui était la veille au soir du tournage,

0: Donc je chante, je retourne à ma place parce qu'on était en arc de cercle, on était quatre filles en fait à passer les qualifs. Donc on était en arc de cercle, il fallait qu'on attende que chacune chante pour sortir après toutes les quatre ensemble. Donc moi je passe en deuxième et après je retourne à ma place pour écouter les copines qui chantent. Et quand la fille d'après est en train de chanter, et ben je fais tout simplement un malaise sur le plateau. Donc je tombe dans les pommes, sachant que ça m'arrive jamais. Hein. Je ne tombe pas dans les pommes. Mais là,
1: c'est pas mon genre.
0: Mais ouais. Et là, je vois tout noir, je vois flou, j'entends plus rien, j'ai les oreilles qui sifflent et tout, et pouf, malaise. En ayant chanté le morceau, mourir sur scène. Voilà, c'est ça qui est hilarant. Donc heureusement, le lendemain, ça allait un petit peu mieux, mais j'avoue que j'étais pas du tout dans ma meilleure forme et j'ai donc été éliminée à cette étape.
1: Mais tu t'en es bien sortie.
0: Ça a été, franchement, je trouve que vu les circonstances, j'ai pas non plus fait une si mauvaise perf que ça. Et puis surtout, il y avait du gros niveau en face. Notamment Lady O qui était dans mon groupe de qualif et qui est aujourd'hui en finale. Je me suis fait éliminer par l'une des meilleures.
1: Et voilà, on va rester sur ça. Donc bilan de cette aventure pour toi, qu'est-ce que tu en gardes ?
0: Eh ben, je suis très fière de l'avoir fait. Parce que c'était vraiment beaucoup de stress et être vraiment en dehors de ma zone de confort. Parce que c'est jamais confortable d'aller être jugé, d'aller être comparé à d'autres personnes. Donc c'est vraiment le concept de cette émission, tu vois. C'est qui va être meilleur que qui. Donc ça, je pense que c'est stressant pour n'importe qui.
1: C'est une compétition.
0: Ouais, c'est dur. Et en fait, je suis contente de l'avoir fait. Je suis contente d'avoir pu montrer mon univers, quelque chose qui me ressemble. Et j'ai vraiment pas du tout de regret d'avoir pas poursuivi plus loin parce que déjà en termes de timing, ça m'arrangeait de pas rester trop longtemps parce que j'avais des choses.
1: Il y avait la suite qui arrivait.
0: Ouais,
1: on va en parler.
0: C'est ça. J'avais des choses à sortir et si j'étais restée plus longtemps, malheureusement ça aurait tout décalé. Et puis en plus de ça, parce que j'étais contente d'avoir montré ce que j'avais voulu montrer, j'étais contente que quelqu'un se soit retourné et que les gens aussi aient pu découvrir un petit peu plus mon univers. Ceux à qui ça a plu, ils sont montés dans le train et aujourd'hui ils suivent le reste des aventures. Donc voilà, j'en garde vraiment une super bonne expérience et je suis très très fière de l'avoir fait parce que franchement je m'en pensais pas forcément capable.
1: Et est-ce que t'as regardé un petit peu ce que les gens disaient de toi sur les réseaux et tout?
0: Oui, bien sûr.
1: Ouais. Tu l'as bien vécu, ça?
0: Oui. Franchement, c'est un truc qui pouvait me faire un tout petit peu peur.
1: Ouais, un peu peur, ouais.
0: Et il y a eu vraiment globalement que des très jolies choses, et des très bons
1: positif,
0: retours.
1: Ouais.
0: Ouais, très positif. D'ailleurs, j'étais hyper surprise, même parfois, de certains commentaires qui étaient hyper, hyper sympas. Et bien sûr, comme pour tout le monde, il y a eu des choses moins sympas, des critiques. Mais franchement, c'est rien qui m'a atteint. Donc ça, j'en suis contente aussi. C'est des trucs où voilà, c'est beaucoup revenu sur mes tatouages. Écoute, ça m'a surprise. Je me suis dit, j'aurais jamais pensé que quelqu'un puisse m'attaquer sur ça. Mais il y a eu énormément de commentaires.
1: Ah
0: genre,
1: oui, mais je vois sur quelle raison.
0: Oui.
1: Le F,
0: ouais, exactement.
1: Oui, oui, ça m'étonne pas.
0: Et un peu sur TikTok aussi.
1: Ah bon?
0: TikTok is the new Twitter. Ils sont pas toujours super sympas.
1: Ah bah sur Twitter, j'ai vu beaucoup de commentaires positifs en tout cas.
0: Ah, j'avoue, Twitter, j'ai même pas regardé.
1: Ah ouais, ouais, ouais.
0: Mais ouais.
1: C'était positif.
0: Ok. Sur le F, il y a eu beaucoup de trucs genre, mon dieu, tellement de tatouages, une femme tatouée, c'est tellement pas classe. Bon, voilà.
1: Bon.
0: Mais honnêtement, voilà, ça m'a pas du tout fait.
1: Oui, surtout qu'on est là pour la musique, donc bon.
0: C'est ça.
1: À noter quand même, en plus, que dans cette saison, on a eu plusieurs artistes locaux, en plus, je tiens à le préciser. Donc ça fait plaisir. Et ça prouve que dans le coin, on a des très bons artistes locaux, donc il faut rester curieux. Voilà. Blue Jay, je te propose qu'on continue dans les trucs un petit peu fous, parce qu'en parallèle de The Voice, tu as sorti un featuring.
0: Un featuring.
1: Et pas avec n'importe qui.
0: Pas avec n'importe qui, exactement. J'ai eu l'honneur de partager un titre avec le très grand monsieur Akhenaton du groupe IAM.
1: Et ça, c'est pas rien. Je te propose qu'on l'écoute tous ensemble et puis après, on débrief. Ça
0: Let's
1: te va
0: go.
1: Allez, c'est parti. Voici Blue Jay et Akhenaton sur Radio de la Save. Ça s'appelle The Old Fashioned. 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

0: Un titre signé Blue Jay sur Radio de la Save, c'est en feat avec Akhenaton. Blue Jay qui est notre invité de la semaine dans votre émission qui parle musique, le studio. Alors Blue Jay, raconte-nous comment ça s'est fait cette rencontre avec Akhenaton, parce que c'est surprenant quand même.
1: Oui, c'est vrai que c'est assez surprenant, mais au final en fait on se connaissait déjà un petit peu d'une collaboration passée d'il y a quelques années où en fait j'ai partagé un titre avec un rappeur américain qui s'appelle Napoléon Da Legend, que je connaissais par le biais de mon frère qui connaît machin, enfin c'était un peu on se suivait mutuellement sur Instagram etc, et en fait il m'a proposé de faire le refrain sur un de ses titres, et ce titre était produit, donc la prod avait été composée par Akhenaton, et c'était lui qui mixait aussi le projet, donc il me remettait un petit peu avec ce projet là parce qu'il m'avait écrit pour me dire bravo pour voilà pour ta participation sur ce morceau et tout, donc on se remettait déjà et c'était ça en 2021. Donc ça commence à remonter, et en fait pour le nouvel EP je voulais mettre en avant plus des feats, des collaborations, et notamment avec le monde du rap, puisque mine de rien c'est quand même de là que je viens à la base, puisque j'ai commencé avec ça, notamment grâce à mon grand frère.
0: À ton grand frère, oui, ouais. C'est vrai, je m'en souviens. Si jamais vous voulez en savoir plus sur les débuts de Blue Jay en podcast, vous avez nos premières interviews où on parle de tout ça.
1: Exactement, voilà. On en avait déjà parlé. Donc c'est lui qui m'a fait baigner un peu dans la musique et dans le hip-hop quand j'étais jeune, et donc je voulais mettre en avant des collaborations avec des rappeurs, et je me suis dit, mais qui de mieux que le grand monsieur Akhenaton pour rendre hommage au hip-hop, et du coup, tout simplement au culot, je lui ai écrit un message en lui proposant un morceau que du coup on avait déjà composé avec Ryan au studio, parce que je trouve toujours que pour proposer des feats, c'est mieux quand t'as déjà le morceau qui est prêt, quoi, et que la personne n'a plus qu'à se greffer dessus. Donc on l'a vraiment pensé pour un duo avec lui, et il a répondu hyper rapidement en disant que l'idée lui plaisait grave, qu'il était chaud, il voulait juste modifier des trucs sur la prod qui lui parlaient moins et tout, donc on a remanié un petit peu le morceau pour que ça lui convienne mieux, et il a posé la moitié du refrain, son couplet, enfin tout s'est fait de manière hyper fluide, donc ça s'est fait à distance. J'aimerais beaucoup qu'on puisse se rencontrer dans un futur proche.
0: Moi, mais sur en tout une cas, scène peut-être.
1: Mais oui, ce serait trop bien. Ce serait trop bien, et ça va se faire quand la disponibilité le permettra, mais c'est un monsieur très occupé. Et du coup, voilà, ça s'est fait à distance, et il a lâché un pur couplet sur le son. Enfin, je suis trop, trop, trop contente du rendu, et c'est vraiment un amour. Il est adorable, il est hyper accessible, il fait vraiment ça par passion de la musique, il n'y a aucun calcul derrière. Les réseaux, il s'en fout, la promo, il s'en fout. Lui, si le son lui plaît, il y va, quoi, et il est vraiment humainement adorable, ouais.
0: Et justement, tu nous disais que ce son, donc, tu l'as construit en studio avant. De quoi il parle, voilà? Est-ce que tu peux nous en dire plus sur ce titre?
1: Eh ben, ça parle des réseaux sociaux, notamment dans l'industrie musicale. Donc, le titre s'appelle Old Fashioned, ça veut dire à l'ancienne. Et je voulais aborder depuis longtemps ce sujet-là. Je l'avais fait d'ailleurs dans un très ancien morceau, et je voulais revenir un peu sur ce sujet-là, pardon, parce que c'est vrai que c'est un truc qui est omniprésent maintenant dans l'industrie musicale. C'est le nerf de la guerre, en fait, tout simplement. Et c'est vrai que c'est quelque chose qui est très chronophage, très énergivore. Ça peut être source aussi pas mal d'anxiété pour la plupart des artistes, de devoir gérer les réseaux, être tout le temps présent, avoir un truc toujours plus accrocheur, faut que ça aille vite, faut que ça clique, etc. Et je me disais que de partager avec lui, qui vient d'une ère complètement différente, ce thème-là, et d'avoir nos deux visions de moi qui suis clairement en plein dedans, et lui pour qui c'est un truc complètement nouveau et complètement délirant, j'ai trouvé ça hyper hyper cool, et je suis hyper contente du rendu, du dialogue que ça crée entre nous et entre nos deux générations, quoi.
0: Ouais, c'est un morceau en plus que j'ai trouvé très incisif et tout. Non, franchement, moi j'ai adoré, et je trouve que vous deux, ça match trop bien. Sur le papier, tu sais, je me suis dit, oh waouh, ok, original et tout, ça va être cool. Puis quand je l'ai écouté, je me suis dit, ah ouais. Franchement, ça le fait grave.
1: Je trouvais ça cool aussi de mettre en avant plus le côté rap,
0: ouais.
1: Parce que j'aime bien mélanger la pop et le hip-hop, mais c'est vrai que c'est d'une manière quand même qui met plus en avant le chant habituellement.
0: Oui, qui est très mélodieux.
1: Ouais, voilà. Et là, je me suis dit, vas-y, ça va rapper,
0: bien
1: quoi.
0: Rap,
1: ouais. Ouais, ouais. Et en plus, juste après The Voice, du coup, de le sortir juste après la diffusion de l'émission où j'avais voulu mettre en avant ce côté rap dans mon passage, je trouvais ça cool. Et je tiens à préciser aussi que je ne suis pas que en feat avec Akhenaton sur ce titre. Il y a un deuxième artiste qui a partagé ce morceau avec nous, c'est DJ Netic.
0: J'étais en train de le voir justement écrit sur l'EP.
1: Exactement, qui est 4 fois champion du monde de scratch. Donc lui, il fait partie aussi de cette génération un petit peu plus à l'ancienne. Et en fait, c'est rigolo parce que c'est mon booker aujourd'hui.
0: Ah.
1: Voilà, donc aujourd'hui, il tient une agence de booking Netic Productions. Et en fait, avant de faire ça, bah, il avait une carrière de DJ scratch. Et du coup, je lui ai proposé de faire un petit solo de scratch sur la fin du titre. Donc, pareil, il a ressorti les platines qu'il avait rangées dans le garage depuis plusieurs années pour partager le titre.
0: Voilà, bah c'est le genre d'histoire que j'adore. N'hésitez pas du coup à aller écouter ce morceau, c'est dispo partout sur les plateformes et aussi dans cette EP donc qui sort le vendredi 29 mai au moment où vous écoutez l'interview, ce sera déjà sans doute disponible. Raconte-nous alors comment tu l'as construit cette EP, voilà comment tu l'as imaginé.
1: Eh bien déjà, je ne peux pas parler de ma musique sans vous dire avec qui je la produis, puisque c'est toujours avec la même personne depuis le tout début, qui s'appelle Ryan, qui est à côté de moi. On l'entend pas parler, il reste discret, mais en tout cas, c'est vraiment un projet qu'on a construit à deux, comme d'habitude. Donc toute la partie composition, production, enregistrement, mixage, mastering, c'est Ryan qui est derrière tout ça.
0: Et il est très fort.
1: Et il est très très fort, il est de plus en plus fort avec les années. Et moi, bah, je suis aussi à la partie compo, toute la partie écriture et chant, et tout ce qui est aussi le design du CD que t'as entre les mains. Voilà, c'est toujours tout est toujours fait maison.
0: Est-ce que je peux spoiler la couleur ?
1: Bien sûr,
2: il est rose.
1: Ouais, j'étais dans mon era rose pendant les deux dernières années là, donc je me suis dit, je mets du rose partout où je peux sur l'EP, comme ça après je passerai à une autre couleur parce que c'est bon, j'en ai ma claque du rose. Mais donc c'est un EP de 7 titres.
0: Un bon gros EP du coup.
1: Ouais, en fait il devait y en avoir 6 et on a rajouté vraiment au tout dernier moment le titre Bossa Trauma qui est sorti au début du mois de mai et qui n'était pas prévu à la base sur l'EP. Donc c'était un EP 6 titres qui est devenu un EP 7 titres. Donc c'est à mi-chemin entre un EP et un album.
0: Presque sur un album.
1: Ouais, carrément. Et donc il s'appelle I Just Wanna Make You Proud. Ça veut dire je veux juste te rendre fière. Et j'aime beaucoup cet EP parce que pour moi c'est vraiment un mélange. Comme d'habitude entre tout ce qui me caractérise, donc il y a un petit peu d'insolence, il y a un petit peu d'énergie dansante et il y a aussi un petit peu de mélancolie, beaucoup d'émotions. Donc selon les titres, on va voyager un petit peu entre différentes atmosphères et globalement on est sur un mélange de pop alternative. Pas mal d'influences hip-hop, encore plus marquées que sur les précédents projets. Okay. Et ouais, c'est vraiment, il y a des morceaux très percutants, très énergiques, il y a des morceaux beaucoup plus doux, beaucoup plus intimistes. Et il y a toujours cette patte, un petit peu, la patte de Ryan, en fait, à la prod, hein, avec des grosses basses, beaucoup de basses, beaucoup de percussions, des petites mélodies aussi, un peu orientales. Il y a un morceau avec des influences bossa nova. Enfin, j'aime bien le côté un peu world pop aussi, avec des sonorités du monde. Et voilà, j'en suis hyper fière de cette EP.
0: Mais moi, c'est tout ce que j'aime en fait avec ce que tu fais, c'est le mélange des styles. C'est comme ça que j'aime te caractériser parce que des styles et des émotions et aussi parce qu'on passe vraiment par plein de choses différentes et c'est ça qui est trop cool. Donc ça, c'est au niveau des sonorités et en termes de thématiques, qu'est-ce que tu abordes dans cette EP ?
1: Eh ben, écoute, c'est marrant parce que j'ai pas forcément à la base pensé l'EP puis je fais les morceaux. C'est plutôt on a fait d'abord les morceaux.
0: Et t'as réussi à trouver...
1: Et au fur et à mesure, en fait, j'ai vu se dessiner la thématique et le fil rouge. Et donc, le titre « I just wanna make you proud », pour moi, il reste ouvert à l'interprétation.
0: Okay.
1: Parce que moi, dans ma vie, il y a beaucoup de gens que je veux rendre fiers. Je pense que tout le monde, il y a beaucoup de gens qu'on veut rendre fiers. Et en fait, je l'aborde un peu... dans ces différentes directions parce que avant toute chose je pense que la personne que je veux le plus rendre fière c'est moi-même et surtout la moi du passé qui je pense avait beaucoup de peur, avait beaucoup de rêves, avait beaucoup de doutes et qui serait très très contente de là où j'en suis arrivée aujourd'hui. Mais il y a aussi des morceaux, il y a un morceau par exemple qui est dédié à mon papa
0: qui s'appelle Dad,
1: voilà tout simplement, et où je dis d'ailleurs dedans la phrase I just want to make you proud. Il y a à l'intérieur de la pochette aussi du CD, il y a une page de mon journal intime quand j'étais petite Je laisse la surprise, je dirai pas tout, mais on y voit le nom de mon frère. Donc ça pourrait être aussi lui que je veux rendre fier, parce que c'est aussi un peu grâce à lui que j'ai commencé. C'est aussi Ryan, avec qui je travaille et avec qui je partage ma vie. C'est aussi les gens qui m'écoutent, c'est le public, c'est les gens qui travaillent avec moi. Donc c'est un petit peu des morceaux qui tournent autour de ça, de qui je veux être, de ce que je veux montrer, de ce que je veux défendre pour rendre fier tous ces gens-là. Et voilà. Et à travers des trucs cool, à travers des trucs engagés, à travers des trucs aussi parfois un petit peu plus sombres.
0: Et justement, je saisis la perche parce que j'ai l'album entre les mains, enfin l'EP, le gros EP, entre les mains, et franchement, la pochette est super. Enfin, le design, il est trop cool. Donc voilà, c'est toi qui l'a pensé?
1: Ouais, exactement.
0: Ben, franchement, il est trop beau. Donc si jamais vous allez voir Blue Jean en concert, par exemple, arrêtez-vous au merch. Ça vaut le coup.
1: Ouais, et il est dispo aussi d'ailleurs sur le site de mon label Banzai Lab. Pouvez vous procurer le CD, et aussi il y a plein de packs avec d'autres éléments de merch.
0: Est-ce que tu vends les chaussettes?
1: Bien sûr, j'allais dire, il y a les chaussettes. Je vais y aller. Les chaussettes fuck off emblématiques. Il y a aussi mon précédent CD. Enfin, il y a plein de trucs. C'est sur le shop de Banzai Lab.
0: L'objectif, donc, j'imagine, pour cette deuxième moitié de 2026, c'est de défendre cette EP sur scène. Il y a des concerts qui arrivent.
1: Mais oui, il y a plein de concerts qui arrivent pour avoir l'occasion de dévoiler ces nouveaux morceaux sur scène. Le prochain, du coup, il sera peut-être déjà passé, c'est le Contrôle F à Toulouse, au Bikini.
0: C'est ce week-end, ouais.
1: C'est ce week-end, vendredi 29 mai. Et puis après, je suis en Alsace, début juin, pour le festival Présalé. Et c'est une date hyper symbolique pour moi, parce qu'elle se tient dans le village où j'ai grandi.
0: Mais
1: le village, c'est un village paumé, hein.
0: Ah ouais.
1: c'est
0: énorme, quoi.
1: Ouais. Et c'est trop rigolo, parce que du coup, il y aura plein de gens de ma famille, mes amis, des gens que j'ai pas vus depuis le collège et tout. Ça va être rigolo. Il y aura mon frère aussi, donc je vais pouvoir partager la scène avec lui d'ailleurs sur un titre. Et après, il y a des dates à partir de la rentrée. Il y a oui, il y a la fête de la musique, bien vu Ryan, elle s'est rajoutée il y a quelques jours, donc j'y pensais même plus. Il y a la fête de la musique à Toulouse aussi. Et puis après, ça va être à la rentrée, donc sur Toulouse, la date la plus importante, ça va
0: et
1: être
0: là, c'est énorme.
1: Le 8 octobre, je fais mon premier métronome en tête d'affiche, donc c'est trop cool,
0: ça.
1: C'est une date qu'on produit entièrement par nos propres moyens.
0: Et puis c'est symbolique un petit peu, enfin c'est une chouette salle, le métronome.
1: Ah c'est retour à la maison après toutes ces dernières années là, après les festivals, après les concerts un peu dans toute la France, après The Voice, c'est retour à la maison pour défendre le nouveau projet et pour pouvoir aussi défendre des exclus et voilà, faire un set vraiment long avec tous les morceaux que j'ai envie de jouer, et ça va être trop cool.
0: C'est vrai que moi je t'ai déjà vu sur scène deux fois, et je trouve que ça, on revient un petit peu à ce qu'on disait aussi sur ta musique, c'est qu'on a des moments qui sont hyper festifs, hyper explosifs, où il y a vraiment beaucoup d'énergie, un peu d'insolence et tout aussi, et on a aussi des moments qui sont très doux, très dans l'émotion. Donc voilà, si vous voulez passer par plein d'énergies différentes, foncez voir Blue Jay en concert, et notamment sur cette date qui est proche de chez nous, donc au Métronome le 8 octobre, c'est ça ?
1: 8 octobre, ouais.
0: Voilà. Avant qu'on se laisse, je te propose qu'on écoute ton dernier single, donc qui est dans l'EP, ça s'appelle Bossa Trauma. Et tradition de cette émission, le studio, c'est de raconter des histoires de chansons. Donc est-ce que tu peux nous raconter l'histoire qu'il y a derrière cette chanson Bossa Trauma ?
1: Eh bien, Bossa Trauma, comme je le disais tout à l'heure, c'est le morceau qui n'était pas prévu à la base sur l'EP. Et en fait, c'est un morceau qui est venu assez naturellement, assez spontanément, dans un moment où j'ai eu besoin de l'écrire. Puisque c'est un morceau qui revient un petit peu sur... pas mal, comme son nom l'indique, pas mal de traumas et pas mal de blessures, je pense, que j'avais un petit peu mis sous le tapis, un petit peu enfoui, et avec un travail de thérapie que je fais depuis ces dernières années, et aussi avec pas mal d'événements dans ma vie personnelle qui m'ont remué pas mal de trucs, j'ai eu besoin d'écrire ce morceau juste pour sortir les mots que j'avais sur le cœur. Et du coup, en février dernier, j'ai écrit en une après-midi ce morceau sur une base de piano-voix. Et en fait, j'ai trouvé qu'il avait un potentiel plutôt cool, donc je l'ai ramené en studio à Ryan, et je lui ai demandé viens, on fait une prod dessus. Et vu le résultat, je lui ai dit viens, on le met dans l'EP. Et lui, il m'a dit viens, on le sort en single. et du coup, voilà, c'est vraiment, je pense, un truc qui me caractérise aussi, c'est de prendre les trucs tristes et les trucs douloureux et d'en faire une explosion, comme tu disais
0: c'est
1: tout
0: ça,
1: à l'heure.
0: Avec de l'énergie.
1: Ouais, un truc dansant, un truc un peu libérateur. Et je trouve que c'est exactement ça qu'on a réussi à faire avec ce morceau. Donc d'un truc vraiment pas cool, en fait. Aujourd'hui, je regarde ce morceau avec plein de joie et il me fait danser et il me fait kiffer. Donc voilà, j'aime beaucoup ce morceau.
0: Et pareil, au niveau des sonorités, c'est très varié. Il y a plein de choses...
1: Ouais, c'est ça, cool. Ça faisait longtemps que je voulais faire un morceau sur une base rythmique un peu bossa nova,
0: ouais.
1: Parce que j'aime beaucoup ça. Il y a beaucoup d'artistes aujourd'hui, je trouve, qui mélangent pas mal d'influences comme ça du
0: ouais,
1: monde dans leur musique, et le côté bossa un peu électropop, j'aimais trop. Donc il s'est casé naturellement sur ce morceau.
0: Puis en plus, ça s'appelle Bossa Trauma, Bossa Nova, donc bon, bah tout est cohérent, quoi, j'ai envie de dire.
1: Exactement, le petit jeu de mots.
0: Et puis titre en français aussi.
1: Mais oui, mais attends, j'ai failli oublier un truc super important là dans tout ce qu'on a dit. C'est vrai que dans ce nouvel EP, il y a une petite nouveauté, c'est le mélange des langues.
0: Parce que je l'avais noté aussi et j'ai oublié de le dire, donc heureusement que je le soulève au dernier moment.
1: Bien vu, oui, c'est vrai que ça pareil, c'est un truc qui, je trouve, se fait de plus en plus, notamment chez beaucoup d'artistes que j'écoute pas mal ces dernières années. Je pense à Naïka par exemple, je sais pas si tu connais.
0: Oui.
1: Elle a grave pété en ce moment. Et j'adore le mélange des langues. Et c'est vrai que moi je défends l'anglais depuis que j'ai commencé mon projet, chose qui n'est pas toujours facile en France, mais ça veut pas dire que j'aime pas chanter en français. En fait, j'ai toujours aimé chanter en français, mais c'est vrai que le mélange des deux, il me paraissait toujours bizarre. Donc j'avais choisi l'anglais parce que pour moult raisons, c'est ce qui me correspond le mieux. Et en fait, de plus en plus, petite phrase par petite phrase, j'ai commencé à en intégrer un peu dans mes sons et j'ai trop aimé le mélange des deux. Donc ça fait partie des marqueurs de cette EP, c'est qu'il y a vraiment un vrai mélange assumé entre français et anglais. D'une part par les feats de l'EP, puisqu'il y a Akhenaton, et il y a un titre aussi avec un rappeur qui s'appelle Pex, qui sont tous les deux français, donc forcément leurs parties sont en français. Et moi, dans mes morceaux solo aussi, j'ai mélangé les deux. Voilà, je me suis fait un petit kiff, je me suis dit maintenant j'ai plus besoin de choisir, donc je mélange les deux et je trouve que pareil, ça rajoute une petite touche d'originalité.
0: Je pense que pour décrire cette EP, on pourrait dire mélange, que ce soit sonorité ou dans la langue.
1: Exactement,
0: ça fonctionne
1: ça.
0: Bien. Bon, écoute, merci beaucoup Blue Jay d'avoir été avec nous. Hein. Comme toujours, c'est un plaisir d'échanger avec toi. Et est-ce que tu as quelque chose à ajouter, peut-être, que j'aurais oublié
1: Un
0: message à faire passer petit espace pour toi.
1: Écoute, j'ai passé un super moment. Pareil, c'est toujours un plaisir. Et puis, tu drives super bien, donc merci à toi.
0: Merci beaucoup. Et puis, je rappelle aussi qu'on peut te suivre sur les réseaux. C'est important. Tu le disais tout à l'heure quand tu parlais de...
1: Oui, c'est vrai, c'est le nerf de la guerre. Donc venez sur les réseaux, s'il vous plaît.
0: Voilà, Instagram, TikTok, c'est ce qui aide beaucoup en ce moment. Donc n'hésitez pas à aller suivre Blue Jay, à mettre un petit commentaire, un petit j'aime, ça fait toujours du bien et ça soutient.
1: Ouais, carrément. Instagram, TikTok, YouTube, Facebook, je suis partout.
0: Partout, elle est partout. Blue Jay, donc. Et comme je le disais, on se laisse avec ton dernier single sur Radio de la Save. Ça s'appelle Bossa Trauma. Et si vous aimez, allez écouter l'EP. Voici Blue Jay sur Radio de la Save. Merci.
1: Merci. Yeah,

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